0: Ouais, c'est qui là?
1: Fatal, c'est Vito. Ouvre-moi.
0: Ça va, Vito? Alors bizarre, qu'est-ce qu'il y a? Bien? T'as vu?
1: Non, ça va pas, non.
0: Bah dis-moi, vas-y, qu'est-ce qu'il y a?

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0: hier à 22h61.
1: Ouais bébé, c'est la maman de Vito. Oh, ça fait une heure, tu me manques déjà.
2: Tu me manques, tu me manques.
1: Ah là là, qu'est-ce que tu m'as mis. Vivement demain. Gros bisous, tu sais.
3: Alors c'est bon, ça va là, t'es calmé. Tu vas la fermer ta gueule.
4: Fatal.

0: Il est 5h déjà, bon réveil avec Chérie FM. Et j'ouvre un nouveau best-of du Réveil Chérie. Je vous passe les meilleurs moments de l'émission après la playlist 2000, Snow Patrol et Mary J. Blige sur Chérie FM.
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0: Bon début de journée avec Chérie FM, c'est Christelle Mauduit et on rejoint ensemble Alex et Tiffany pour l'incroyable histoire d'Alex. Alors hier matin, il nous a raconté la rupture amoureuse d'un couple et vous allez voir que l'un d'entre eux a récupéré vraiment toutes ses affaires, mais vraiment toutes, chez son ex. Alex nous raconte tout ça avant d'écouter la playlist 2000, Nadia et Naïka sur Chérie FM.
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2: Incroyable histoire d'amour ce matin. Alors, non, pardon. On s'est pas compris. Incroyable fin d'histoire d'amour ce matin.
3: Ne me quitte pas. Voilà. Il faut tout.
2: Ce couple souhaite rester anonyme. C'est une vraie histoire que je vous raconte
0: comme
2: aujourd'hui. Donc,
0: fois,
2: pour faciliter cette incroyable histoire, on va les appeler Jeanne et Serge. D'accord? Alors, pas de coup de foudre au match de volleyball. Ici, c'est une rupture, les amis. Et oui, celle dans les larmes, dans laquelle chacun reproche des choses à l'autre. Le moment est venu et chacun, vous qui nous écoutez, ou peut-être autour de cette table, chacun a peut-être déjà vécu ça.
0: Oui,
2: le moment est
0: sûr.
2: Venu, chacun doit récupérer ses affaires. Pour éviter le conflit, Jeanne propose à Serge de venir chercher ses vêtements, ses meubles, pendant qu'elle est au boulot. Comme ça, ça évite évidemment de se croiser. En fin de journée, elle reçoit un texto. C'est bon, j'ai tout récupéré. Parfait, elle peut rentrer chez elle sans risquer de le croiser. Quand elle arrive, Serge a effectivement récupéré ses affaires. La moitié de la penderie est vide. Ok, certains meubles ont disparu. Oh, Jeanne est soulagée, elle va pouvoir passer à autre chose. C'est un nouveau départ. Mais un tout petit peu plus tard, Jeanne remarque un détail. Dans la salle de bain, au sol, au milieu, là, comme cela, plus de cuvette, plus de toilette.
4: Pardon.
2: Donc en gros, oui bien sûr, tu l'as. Jeanne envoie un message à Serge et la réponse est la suivante. Oui, bien sûr, c'est moi qui avais acheté et les toilettes et la cuvette. C'est moi qui les avais installées.
0: Il a pris la brosse aussi,
2: évidemment.
0: Là,
2: donc c'était à moi et je suis reparti avec. J'ai l'image quand même du mec qui part.
0: Mais j'allais te le dire, avec sa cuvette
2: avec
0: sous le bras.
2: Avec son chiotte sous le bras en train de courir vite à la maison.
0: Mais c'est pas possible de te comme ça.
2: Bah tu vois, il y a ceux qui repartent avec soit les cuvettes, les chiottes, ceux qui gardent des écouteurs ou des chargeurs de téléphone. On est au même niveau. Allons-y. Sur Chérie FM.
5: Et on t'embrasse.
0: T'as oublié le jean.
2: Oh, le jean, ouais. Bah, moi, je l'embrasse pas.
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0: Chérie FM et la playlist 2000 pour vous réveiller. Et c'est un mardi un petit peu mitigé là, côté météo. De la Gironde jusqu'au Grand Est et de la Bretagne aux Hauts-de-France, le ciel restera couvert avec de temps à autre des averses. Le soleil brillera des Pyrénées-Atlantiques jusqu'à la Côte d'Azur et sur le Rhône-Alpes. Il fera de 17 à 23 degrés cet après-midi sur la moitié nord et de 19 à 27 degrés sur la moitié sud. On va découvrir le sondage du jour du Réveil Chéri après la playlist 2000. Puff Daddy et Miley Cyrus sur Chérie FM.
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0: Mais tout va bien, vous écoutez Chéri FM pour démarrer la journée. Et voici Alex et Tiffany pour le sondage du jour du Réveil Chéri. Et Tiffany nous a annoncé que 13% des Français ont une technique de drague un peu particulière. Tiffany nous dit tout pendant que je vous cale la playlist 2000, Rihanna et Jennifer sur Chéri FM.
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2: Alors, c'est leur technique de drague pour 16% des Français. De quoi s'agit-il? On a une proposition de Carole ce matin.
3: Ah, pas mal.
4: Bonjour Alex et Tiffany.
3: Salut.
4: Je pense que 16% des Français utilisent comme technique de drague le fait de demander l'heure sur son passage afin d'engager la conversation.
3: Mais c'est vachement
4: bien. Vous en pensez quoi?
2: Mais non, Carole, pardon ma chérie, mais c'est à l'ancienne. Maintenant,
3: oh,
2: on a, sur nos portables, on a tous l'heure maintenant. Ça marche plus, ça. Non, c'est l'animal de compagnie.
3: Oh,
2: et ça tombe bien parce qu'il y a quand même 10 millions de chiens qu'accompagnent les Français ou les Françaises. Et en fait, je me dis, mais oui, mais quelle bonne idée. Parce qu'en fait, t'as pas besoin, vous savez, de chercher la petite phrase d'accroche de « Oh là là, j'aime bien, comment je vais faire pour lui parler ?» Là, t'as juste un « Alors,
3: oh, il est mignon.
2: Comment il s'appelle ?»
3: Exactement,
2: et il a
3: vrai.
2: Quel âge? C'est un mâle, une femelle? Je peux le caresser, non? Donc voilà. Et ça, en fait, c'est un vrai green flag pour les personnes. Et surtout, ce qui est un frein à une relation, c'est quand une personne n'aime pas les animaux. Alors ça, je peux vous dire,
3: c'est rédhibitoire.
2: Il y a quelqu'un, une fois, qui m'a dit « J'aime pas les chats, ça sert à rien. »
3: Oh bah, le mec, le pauvre.
2: Ah bah alors.
3: Ah bah là, je ne sais pas ce qu'il a dit, là, lui.
2: Je peux pas finir la conversation,
3: ouais,
2: parce
3: ça,
2: que
3: exactement.
2: Sinon, là, ce serait déplacé.
3: Non, mais on l'a, l'histoire.
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0: Oui, vous restez sur Chéri FM parce que vous adorez la playlist de Mille et Alex et Tiffany aussi, bien sûr. Alors, on les retrouve pour le qui dit vrai du Réveil Chéri. Ils vous donnent chacun une info et une seule est vraie, il faut la trouver. Marine, en Indre-et-Loire, a joué avec l'équipe. La voici avant d'écouter Michael Gray sur Chéri FM.
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3: C'est pas parce que j'ai un chat dans la gorge que le...
4: Oui.
3: Bon, bien sûr.
4: Si, il est altruiste, on
5: connaît. D'accord, bon, merci.
4: Marine,
5: Antoine,
4: qu'est-ce que vous en pensez? Bonjour.
3: Bah, Marine a dit que ça...
6: Salut Marine, salut Tiffany.
3: Salut.
4: Non Marine,
6: salut,
4: c'est vous.
6: Alex, n'importe quoi, mais oui, je suis stressée.
3: C'est ça. On va y arriver. Bon, vous faites partie de l'équipe, hein, ça c'est sûr.
4: Mais après, vous avez le droit de vous saluer aussi. Hein,
6: ouais,
4: vous
6: allez.
3: Voilà. Marine, bienvenue dans l'émission. Vous connaissez le principe du qui dit vrai. C'est parti. Une info est vraie, l'autre est fausse. C'est parti.
4: Alors écoutez bien, Marine. Ce week-end à Nancy, il y a eu le concours international de la mouche. Le but, imiter le mieux possible le bruit de la mouche avec sa bouche.
3: C'est drôle, en plus ça rime.
4: Mais oui, c'est fait exprès. Bah, ils l'ont vendu comme ça sur l'affiche. Donc,
3: Marine,
4: je dis l'affiche. Hein.
3: Voici mon info, bien sûr. Au Pérou, un candidat nommé Hitler Mussolini vient d'être élu au conseil municipal de sa ville. Qui dit vrai? Bah ouais, mais tu vas voir.
6: Pas facile.
3: Oh bah, pas compliqué quand même.
6: Allez, je vais dire que c'est Tiffany qui dit vrai.
4: Je vous ai menti, je suis une vilaine petite menteuse.
3: Ah non. Et à chaque fois, Tiffany vous ment, sachez-le, les amis.
4: Ah, là, mais vous gagnez quand même le mug collecteur Chéri FM, bien sûr.
6: Ah, bon, c'est cool.
3: Mais c'était quand même une histoire de fou.
4: C'est ouf.
3: Hitler Mussolini, c'est son nom.
6: Ouais,
3: il n'y est évidemment pour rien dans son nom, on le sait. Et surtout, le Hitler Mussolini, en l'occurrence péruvien, donc, est de centre-gauche. Donc voilà, c'était ce week-end, on voulait vous en parler. Bravo pour le mug, applaudissements.
4: Bravo Marine, on joue pour 10 heures évidemment.
3: Vous pouvez vous saluer et même vous dire au revoir Marine.
6: Eh ben, bye bye Marine.
3: Gros bisous, salut, merci beaucoup.
4: Bisous.
3: Belle journée, bisous Marine.
6: À vous aussi, à bientôt.
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0: Chérie FM, oui, c'est la radio qui vous réveille avec la playlist 2000 et Alex et Tiffany ne vont pas tarder. Toute l'équipe commence à s'installer là dans le studio avec les rendez-vous que vous adorez. Le chéri quiz, le blind test, le qui dit vrai, vos notes vocales aussi. On rejoint tout le monde après l'horoscope et Britney Spears. C'est la playlist 2000 sur Chérie FM.
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0: Allez, j'ai l'horoscope pour vous sur Chéri FM avant de laisser la place au réveil chéri.
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0: Les béliers, pour commencer, votre enthousiasme vous permettra de vous dépasser. Taureau, une belle rencontre se présentera sûrement aujourd'hui. Gémeaux, l'indépendance et la liberté sont les deux mots qui guideront votre journée. Cancer, si vous aimez les surprises, vous allez être gâtés. Lion, prenez votre mal en patience et gérez au mieux votre stress. Vierge, votre attitude attirera la sympathie des autres. Balance, c'est le bon moment pour mettre d'importants projets en route. Scorpion, vous ferez preuve de discrétion. Sagittaire, la journée sera remplie de rebondissements. Capricorne, vous êtes le signe chéri FM aujourd'hui et votre personnalité finira par être remarquée. Verseau, on vous admire et on vous aime comme vous êtes. Et enfin les poissons, ne jugez pas trop vite ceux qui vous entourent. C'est le réveil chéri qui commence. Alex, Tiffany et toute l'équipe sont avec vous jusqu'à 9h avec la playlist 2000 Five Harmonies sur chéri FM.

0: 5h58, c'est Chéri FM. On est bien réveillé tout en douceur. On est bien content de vous retrouver, mais ça, vous le savez, c'est tous les jours, 6h, 9h, c'est sur Chéri FM et c'est le réveil chéri. Ça commence maintenant.
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0: Comment ça va?
3: Ça va très bien.
0: Tu vas quoi?
3: J'ai été réveillée ce matin par des applaudissements.
0: Tu sais, le mec sympa. Mais personne t'a posé de questions.
3: Ah oui, encore tout seul.
0: Tu vas bien.
3: Non, c'est vrai, j'ai vraiment été réveillée par des applaudissements.
0: Des applaudissements, pourquoi? Qu'est-ce qui s'est passé?
3: Moi-même. En fait, je rêvais. Je faisais un rêve. Merde. Et dans mon rêve, j'applaudissais à une personne.
0: Bien sûr.
3: Et c'était une personne toute petite sur scène qui me faisait beaucoup rire.
0: Mimi Mati?
3: Non. Et donc, du coup, je l'applaudissais. Et j'ai été réveillée par mes propres applaudissements.
0: C'est génial. Eh.
3: Je me suis dit, mais c'est pas possible. Et je faisais extrêmement de bruit.
0: D'accord.
3: Et voilà, je voulais juste partager ce moment de vie avec vous.
0: Écoute, tu n'as pas de souci. Tu sais, maintenant, celles et ceux qui nous connaissent, c'est la 8e saison, sont habitués à tes nuits, parfois rocambolesques, parfois des sorties plutôt festives. Nous, on adore.
3: Mais la dame, elle était toute petite.
4: Mais toute petite, comment?
3: Non, c'était vraiment genre...
4: Une épingle à nourrice?
3: Ouais, voilà, genre un petit porte-clés. Ouais. Et en fait, quand je la voyais vidéo...
0: C'est petit.
3: Je disais, mais elle est toute petite. Et je l'applaudissais si fort. Voilà.
0: Bon.
4: Bah moi, j'ai envie de t'applaudir.
3: Merci.
0: Tu me l'as enlevé, Dimitri, parce que j'allais dire... On se connaît tellement bien tous les trois.
3: Parce que j'allais dire.
0: Eh ben toi, t'es très très très très très grande et on t'applaudit. Exactement. Bon, bah écoutez, qu'est-ce qu'on se dit? On se dit que ça va bien commencer, qu'on est content que vous soyez là. Allez, c'est parti. Il est 6h. On va écouter les toutes petites Destiny Childs et les tout petits Worlds Apart sur Chéri FM.
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0: Bienvenue sur Chéri FM dans le Gard. Les infos vous sont présentées par Julien Domenech. Bonjour Julien.
5: Bonjour Alexandre, bonjour à tous. À la une de ce mardi 13 octobre, un acte 5 de la mobilisation pour les lycéens décisif. À l'issue d'une 4e journée de mobilisation jeudi dernier, l'intersyndicale étudiante a appelé à de nouveaux rassemblements et une grève ce mardi pour défendre le service public de l'éducation. Les appels à poursuivre le mouvement ont également été relayés par les représentants lycéens, malgré l'annonce du gouvernement de 3000 professeurs remplaçants affectés dans les établissements. À Nîmes, des lycéens, des enseignants, mais aussi des parents d'élèves doivent se rassembler ce matin devant la Maison Carrée. Le voile se lève sur les coulisses du cambriolage du musée Auguste Renoir à Cannes-sur-Mer il y a un mois. Les deux toiles du peintre impressionniste retrouvées la semaine dernière avaient été cachées dans un garage dans l'Hérault. Les tableaux d'une valeur de plus de 4 millions d'euros ont été retrouvés grâce aux indications du receleur présumé dans un faux mur dans la commune de Clermont-l'Hérault. Écoutez le procureur de Marseille, Nicolas Bessonne.
6: Ce mur de parpaing qui avait été monté était couvert de placo, donc c'était totalement indétectable. Et c'est par un travail, cette fois-ci, d'interrogatoire qui a permis aux receleurs d'indiquer qu'il était effectivement le récipient piandaire des tableaux. Et le retour, le mur cassé, a permis de récupérer les deux Renoirs.
5: Et au total, 4 hommes ont été déférés devant le parquet de Marseille. Les habitants de Saint-Hippolyte-du-Fort sont privés d'eau potable depuis plus de 10 jours. Les intempéries du début du mois ont rendu l'eau trouble. Pour aider les administrés de la commune, la municipalité a décidé de fournir des packs d'eau en bouteille. Écoutez Cédric Allen, adjoint à la mairie de Saint-Hippolyte-du-Fort.
7: Le problème, c'est que nous, on attend l'ARS, les analyses de l'ARS qui nous donnent le feu vert pour pouvoir redistribuer l'eau. Donc après, ce qu'il y a exactement, normalement, quand on parle de turbidité, voilà, c'est qu'il y a de la terre dans l'eau. Il faut qu'on descende à un seuil acceptable par l'ARS pour pouvoir relancer la distribution d'eau par l'eau potable, par les robinets.
5: Dans le reste de l'actualité, la ville de Nîmes engage une nouvelle phase d'intervention pour lutter contre le chancre coloré, une maladie incurable qui touche les platanes du quai de la Fontaine. Sur injonction des services de l'État, 13 arbres seront abattus prochainement pour limiter la propagation du champignon. À leur place, de nouvelles espèces qui devraient être plantées d'ici à la fin de l'hiver. Explication d'Annès Charexpi, adjointe à la végétalisation de la ville.
8: Des alignements d'arbres, tous les mêmes, des ormes, des platanes. Dorénavant, ça n'est plus possible. Pareil, on se dit le mycocoulier, pourquoi pas, puisque c'est l'arbre de Nîmes. On en plantera quelques-uns, mais on ne peut pas se permettre de risquer de faire un alignement, parce qu'un jour, il peut y avoir une maladie du mycocoulier, et on risquerait donc d'avoir de nouveau un abattage. Donc là, différentes espèces, des tilleuls, des mycocouliers, des chênes, pour que ça limite le risque de maladie. Si une espèce est atteinte, les autres n'auront pas besoin d'être coupées. Donc c'est vraiment un pari sur l'avenir qui est un pari précautionneux.
5: Un reportage signé Audrey Meignon. Passe à la météo. Encore une très belle journée ensoleillée sur l'ensemble du Gard aujourd'hui. Les températures maximales varieront de 20 jusqu'à 26 degrés. Voilà pour l'essentiel de l'actualité. Je vous souhaite une très belle matinée sur Chéri FM.
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0: Vous êtes déjà dans la voiture, vous rentrez du travail prêt à partir, peut-être à la maison, vous vous levez tôt, c'est Chéri FM. Playlist 2000, content d'être là avec vous.
3: Oui, puis en plus, pas besoin d'aller chercher sur les plateformes, tout ça. Nous déjà, je vous le dis, c'est gratuit. Donc c'est ça qui est trop bien. Et on vous fait une programmation musicale.

0: dépense va bon.
1: Allez, 6h07, chérie FM. Les Worlds Apart arrivent dans une minute. Il y aura également Lady Gaga. T'es toujours avec ton téléphone?
2: Oui, alors justement, je voulais vous en parler. J'ai une mauvaise... Enfin, non, j'ai pas de mauvaise nouvelle parce que ici, c'est que la bonne humeur. Mais concernant notre téléphone, il y a quelque chose qui se passe et qu'on va devoir arrêter.
1: D'accord. Okay. Voilà. Bah dis donc, le vendu comme
2: je
1: ça.
2: Je vous le dis de manière un peu solennelle, oui, voilà, oui, mais c'est comme ça, c'est la vie.
1: Il n'y a pas de souci. Mini blind test ce matin, ça vous va?
2: Oh oui.
1: Allez, c'est parti. Je vous fais écouter un titre. Vous devinez qui fête son anniversaire aujourd'hui.
3: Ok.
1: Vous êtes prêts?
3: Ouais, ça fait peur.
2: Ah, je croyais que ça avait commencé, je croyais que c'était genre passe-partout et tout, le
1: et
2: temps.
1: De quoi?
2: Un chrono et
3: ouais,
2: tout.
3: Ouais, 24 heures, chrono, un truc comme ça.
1: Sinon, c'est passe-temps.
2: Ah oui, ah oui, c'est passe-temps, excusez-moi.
1: Alors attention, si c'est un truc comme un château, ne passe muraille.
2: D'accord.
1: Alors attention, de qui s'agit-il?
3: Ça va, ça.
1: Allez.
2: Lumidi.
1: Lumidi, exactement. Elle fête ses 42 ans aujourd'hui. Le titre est sorti déjà en 2003. Attention, nouvel extrait. Fanjo et...
3: Ashanti.
1: Ashanti, c'est une bonne réponse. Il est top ce titre.
2: Ashanti. On passe tout le temps en plus.
1: Exactement.
2: C'est la pression, c'est la pression.
1: Ashanti qui fête ses 46 ans aujourd'hui. Les Worlds Apart se préparent et c'est le moment de nous appeler au 39-37. On va jouer dans quelques secondes. Ah, attention. On va jouer au jeu du 6h20 et c'est peut-être DJ Alexander Show qui sera de retour.
2: 39-37.
1: Exactement. J'ai dit quoi ?

0: Hearts Apart. Bah tiens, en plus ce soir, ils fêtent leur 30e anniversaire. Ce sera à l'Eden de Schosheim, dans le Haut-Rhin. Voilà, ce sera avec Chérie FM et à chaque fois, visiblement, au vu des images de ce qui se passe sur scène, vous êtes toutes et tous bien contents de retrouver les Hearts Apart.
1: C'est vrai que le vrai de faux.
0: Qu'est-ce que tu dis
1: C'était Nathan de Hearts Apart.
0: Ah, Nathan de Hearts Apart. Bien joué.
1: Faut arrêter les notifs sur le portable. Voilà, je vous le dis, hélas, je le dis comme un pansement, hein, voilà, comme ça, faut couper le portable, ça a été prouvé, ça y est. Il y a un impact cognitif par les chercheurs en psychologie, ils nous l'annoncent. Vous savez, quand on passe d'une activité à l'autre, c'est-à-dire on est sur notre tablette, on regarde une série, là on a un message sur WhatsApp, on regarde notre portable, après on va regarder un mail, et ben c'est pas bon. Et ça a même un nom, ça s'appelle le coup de la commutation, c'est ce qu'on ressent entre deux activités. Sauf que tout ça, bah, c'est pas bon pour le cerveau, toujours d'après les chercheurs, c'est pas moi Latif qui vous le dit.
0: D'accord, d'accord.
1: Parce qu'en fait, il y a un impact sur la concentration déjà, ça c'est ok, on le sait. Mais notre cerveau, c'est comme si en fait il faisait un reboot sans cesse, chaque fois qu'il passe à une activité.
0: Et tu reprends encore le truc
1: donc,
0: après, par exemple.
1: Fatigue mentale, donc on fatigue notre cerveau. Donc il nous conseille, mais alors même pas on rêve.
0: Alors c'est quoi le conseil des scientifiques?
1: Je préfère être très fatigué mentalement. Soit vous lancez un timer, genre une alarme, vous faites une activité et à la fin de l'activité, quand ça sonne, vous passez à autre chose. Soit carrément, de manière plus radicale, vous désactivez toutes les notifications de votre téléphone.
0: Impossible.
1: Comment je fais avec Deliveroo moi déjà?
0: D'accord.
1: Tu vois. C'est pas possible. Quand je sais comment mon plat va arriver.
0: Bon, Wiz Khalifa sur Chérie FM, Charlie Pousse et on va jouer évidemment. Donc 3937, hein, numéro de téléphone juste après le jeu de 6h20. Je pense qu'on va bien s'amuser pour le mug collector Chérie FM. Allez, 6h14.

0: en chérie FM, Matafix arrive. Il y aura également Estelle. Pourquoi tu rigoles? N'importe. Parce que je sais que si on change le M, ça fait P, ça fait Patafix. Je te connais par cœur. De toute façon, j'allais la faire, j'ai pas osé. Patafix arrive. Il y aura également Estelle et Jérémy Frérot.
1: Bonjour Elodie, comment
2: Salut,
1: ça
2: Elodie.
1: Va
2: Bonjour Vanessa.
0: Salut.
2: Bonjour, Fanny.
0: Comment ça va ce matin?
1: Vous allez bien, ça s'entend.
2: Oh, bah, super bien.
0: Oh, génial.
2: Ouais. Alors, je suis avec vous, donc tout va bien.
1: Non, non, attendez. Elodie, vous êtes avec nous? Non, vous êtes avec DJ Alexander.
0: Oh, laissez-moi
1: Alexander
0: passer Show. Laissez-moi passer. Elodie, tu es là, ma chérie.
2: J'adore.
0: Oh, Elodie, j'ai pensé à toi toute la nuit. Vous êtes fatiguée?
1: Moule café. Oh là là là, c'est ma boutique. Il est 6h22, Elodie.
0: Alors attention, c'est très simple.
1: Il faut trouver ce matin un chanteur français. Ok.
2: Ok.
1: Pour votre mug collector, j'ai rien fait.
0: Sapé comme jamais.
1: On a été contraints et forcés de faire les jamais.
0: Bien sûr. Bon, Elodie, ma chérie, de qui s'agit-il?
2: Maître Gims.
1: Vous prenez votre petit déj avec nous comme ça tous les matins et le mec collecte en chérie FM.
2: Je suis trop contente.
0: Génial. On vous embrasse bien fort, Elodie. C'était bien sympa.
2: Passez
0: une belle journée.
1: Gros bisous.

0: Eh ben super, 6h27, chérie FM. Juste après les infos de 6h30, vous l'entendez. Estelle avec ça. Ça, c'est la playlist 2000 qu'on partage avec vous, mais pas que.
1: Oui, c'est le moment de nous laisser un petit vocal sur le compte Instagram ou Facebook du Réveil Chéri. Louane écoute tout, nous aussi d'ailleurs, ça tombe bien. Donc allez-y, lâchez-vous et votre message sera diffusé là tout de suite.
0: À tout de suite.
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4: Allez, 6h30, chérie FM, bon mardi. Estelle et Jérémy Frérot arrivent juste après les infos du jour. Bienvenue sur Chérie FM dans le Gard. Les infos vous sont présentées par Julien Domenech. Bonjour Julien.
5: Bonjour Alexandre, bonjour à tous. À la une de ce mardi 13 octobre, un acte 5 de la mobilisation pour les lycéens décisif. À l'issue d'une quatrième journée de mobilisation jeudi dernier, l'intersyndicale étudiante a appelé à de nouveaux rassemblements et une grève ce mardi pour défendre le service public de l'éducation. Les appels à poursuivre le mouvement ont également été relayés par les représentants lycéens, malgré l'annonce du gouvernement de 3000 professeurs remplaçants affectés dans les établissements. À Nîmes, des lycéens, des enseignants, mais aussi des parents d'élèves doivent se rassembler ce matin devant la Maison Carrée. Le voile se lève sur les coulisses du cambriolage du musée Auguste Renoir à Cannes-sur-Mer il y a un mois. Les deux toiles du peintre impressionniste retrouvées la semaine dernière avaient été cachées dans un garage dans l'Hérault. Les tableaux d'une valeur de plus de 4 millions d'euros ont été retrouvés grâce aux indications du receleur présumé dans un faux mur dans la commune de Clermont-l'Hérault. Écoutez le procureur de Marseille, Nicolas Bessonne.
6: Ce mur de parpaing qui avait été monté était couvert de placo, donc c'était totalement indétectable et c'est par un travail cette fois-ci d'interrogatoire qui a permis aux receleurs d'indiquer qu'il était effectivement le récipient piendaire des tableaux et le retour, le mur cassé a permis de récupérer les deux Renoirs.
5: Et au total, 4 hommes ont été déférés devant le parquet de Marseille. Les habitants de Saint-Hippolyte-du-Fort sont privés d'eau potable depuis plus de 10 jours. Les intempéries du début du mois ont rendu l'eau trouble. Pour aider les administrés de la commune, la municipalité a décidé de fournir des packs d'eau en bouteille. Écoutez Cédric Allen, adjoint à la mairie de Saint-Hippolyte-du-Fort.
7: Le problème, c'est que nous, on attend l'ARS, les analyses de l'ARS pour qu'ils nous donnent le feu vert pour pouvoir redistribuer l'eau. Donc après, ce qu'il y a exactement, normalement, qu'on parle de turbidité. Voilà, c'est qu'il y a de la terre dans l'eau. Il faut qu'on descende à un seuil acceptable par l'ARS pour pouvoir relancer la distribution d'eau par l'eau potable, par les robinets.
5: Dans le reste de l'actualité, la ville de Nîmes engage une nouvelle phase d'intervention pour lutter contre le chancre coloré, une maladie incurable qui touche les platanes du quai de la Fontaine. Sur injonction des services de l'État, 13 arbres seront abattus prochainement pour limiter la propagation du champignon. À leur place, de nouvelles espèces qui devraient être plantées d'ici à la fin de l'hiver. Explication d'Annès Charexpi, adjointe à la végétalisation de la ville.
8: Des alignements d'arbres, tous les mêmes, des ormes, des platanes. Dorénavant, ça n'est plus possible. Pareil, on se dit le mico-coulier, pourquoi pas, puisque c'est l'arbre de Nîmes. On en plantera quelques-uns, mais on ne peut pas se permettre de risquer de faire un alignement, parce qu'un jour, il peut y avoir une maladie du mico-coulier, et on risquerait donc d'avoir de nouveau un abattage. Donc là, différentes espèces, des tilleuls, des mico-couliers, des chênes, pour que ça limite le risque de maladie. Si une espèce est atteinte, les autres n'auront pas besoin d'être coupées. Donc c'est vraiment un pari sur l'avenir qui est un pari précautionneux.
5: Un reportage signé Audrey Meignon. Passe à la météo. Encore une très belle journée ensoleillée sur l'ensemble du Gard aujourd'hui. Les températures maximales varieront de 20 jusqu'à 26 degrés. Voilà pour l'essentiel de l'actualité. Je vous souhaite une très belle matinée sur Chérie FM.
4: Message, hein, c'est ça?
9: C'est ça, vous nous laissez des vocaux sur le compte Instagram Le Réveil Chéri. Abonnez-vous aussi, hein. C'est sympa, on met plein de trucs et tout. On est moderne sur Chéri FM.

0: passez par le Réveil Chéri sur Chéri FM. Merci de démarrer votre journée avec nous. Il est 6h37. Ce que je vous propose, continuer évidemment avec les artistes de la playlist 2000, Blue, Black Eyed Peas, Jérémy Frérot, mais aussi par vos messages. Hein.
1: Sabrina nous a laissé un vocal ce matin. Salut Sabrina.
0: Salut.
2: Salut Tiffany. Salut Alex.
0: Salut Sabrina.
2: Bon, là, il commence à faire vraiment froid. Moi, je veux allumer le chauffage, mais mon mari, il me demande d'attendre encore et je ne sais pas dans combien de temps. J'ai froid. Allez, bisous à toute l'équipe.
0: C'est vrai qu'il y a des jours, ça va se rafraîchir tout ça, mais ça va encore au niveau des températures.
1: Je l'ai mis ce matin.
0: C'est vrai?
1: Je l'ai mis ce matin et j'ai ressorti ma robe de chambre. On appelle ça une robe de chambre dans ma famille.
0: Mais toi,
1: et ma sœur et moi, on a les mêmes et je peux vous le prouver. On s'est envoyé, elle et moi, hier, notre photo dans notre lit, sur le canapé, parce que ma mère nous avait acheté la même robe de chambre là en pilou-pilou.
0: Oh là, oui, pas mal. T'as changé de toute façon déjà les vêtements d'été et les vêtements d'hiver.
1: Ouais, j'ai fait le transfert, ça y est.
0: Exactement.
1: Ah, moi, je suis vraiment là, ça y est, c'est automne-hiver collection là.
0: T'es dans un immeuble, donc c'est chauffage collectif.
1: C'est chauffage où tu sais, tu peux te coller. Une fois, je m'étais brûlé les fesses, rappelez-vous. Je vous avais raconté.
3: C'est
0: électrique alors.
1: Oui, c'est électrique. Je l'avais mis très très fort et en fait, je m'étais mis d'eau au chauffage.
0: C'est vrai.
1: Et là, d'un coup, je me sens une douleur. Parce qu'il était pile à ce niveau-là, quoi.
0: Bah, c'est comme une sorte de petite grippe, hein. Allons-y sur Chéri FM, Jérémy Frérot, je vois l'image avec les petites œufs quadrillées, tu sais.

0: Allez, les Black Eyed Peas arrivent là. Là, c'est dans quelques minutes hein, sur Chérie FM. Blue également, et l'horoscope, c'est maintenant.
1: Les béliers, votre enthousiasme va vous permettre de vous dépasser.
0: Votre horoscope avec les taureaux, une belle rencontre se présentera sûrement aujourd'hui.
1: Gémeaux, indépendance, liberté sont les deux mots qui vont guider votre journée.
0: Ah ouais, ça c'est sûr, et pas que la journée, ouais. Les cancers, si vous aimez les surprises, vous allez être gâtés.
1: Génial. Les lions, la patience va vous aider, et ce sera la clé pour une bonne journée.
0: Les vierges, votre attitude attirera la sympathie des autres.
1: Balancez le bon moment pour prendre d'importants, pour faire d'importants projets.
0: Bon, amis scorpions, vous ferez preuve de discrétion aujourd'hui.
1: Sagittaire, la journée sera remplie de rebondissements.
0: Les capricornes, vous êtes le signe du jour, le signe de Chérie FM. Votre personnalité finira par être remarquée.
1: Ah bah enfin.
2: C'est plus flou.
0: C'est fini, tu ne seras plus l'âme floue, Dimitri.
1: C'est le signe de Dimitri.
0: Enfin.
1: Verseau, on vous admire et on vous aime comme vous êtes.
0: Et enfin, les poissons, ceux qui vous entourent, vous tirent vers le haut.
1: Pourquoi de plus en plus de beaux garçons sont comparés à des pins?
0: C'est parce que ils sont moelleux et parfois brûlants.
1: Ah, c'est pour ça?
0: Je ne sais pas.
1: Alors, il y a une explication. Alors, Louane va nous aider, qui est la caution jeunesse de l'émission.
0: Okay, d'accord. C'est bizarre de comparer des garçons à des pains.
1: Ah, bah maintenant, c'est ça, c'est la boulangerie est ouverte. Hein.
0: D'accord.
1: Ouais.
0: C'est une belle formule. La boulangerie est ouverte.
1: C'est pas moi.
0: Venez choisir.
1: C'est la nouvelle génération. Hein.
0: Et Média sur Chérie FM, et donc on va tout vous dire juste après sur Chérie FM, 6h42.
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0: Allez, 6h47, c'est Chéri FM. Oh, chouette, Blue arrive là, dans une minute. Il y aura également Medja et Playlist 2000 avec Jennifer Lopez dans quelques minutes.
1: Alors, Louane va nous aider, a la vingtaine, qui est un peu notre caution jeunesse, et pas que, d'ailleurs, dans l'émission. Puisque maintenant, effectivement, les beaux gosses et les belles gosses, ça marche aussi avec les filles. Louane sont appelées des pains.
2: Oui, moins. Mais moins pour les filles qui disent en fonction des garçons.
1: D'accord. Alors déjà, pourquoi le mot pain? Parce que ça vient du nouchi, qui est de l'argot ivoirien. En fait, c'est copain, mais ils ont raccourci le mot, ok? Donc, si jamais vous faites un petit tour, comme je le fais assez souvent sur TikTok, vous pouvez voir des conseils comme pour trouver des pains tout chauds sortis du four. Voilà.
0: On parle donc des garçons.
1: Voilà, oui. Exactement. La boulangerie est officiellement ouverte, Louane. Tu me dis si je me trompe.
2: Ça veut dire
1: c'est un lieu où il y a plein de beaux gosses, par exemple.
2: Ouais. Bah, t'arrives en boîte de nuit, tu vois plein de garçons très beaux. Tu dis à tes copines, la boulangerie, elle est ouverte.
1: D'accord, ok. Un pain brioché, Louane, c'est quoi? C'est un gros coup de cœur, genre?
2: Ouais. Ok. Sens, il est gentil, il est moelleux, quoi.
0: Ok. Et allongé comme une baguette, ça veut dire qu'il est grand?
1: Ah, oui, peut-être.
0: Non, je ne sais pas, je pose des questions.
1: Le pain perdu.
2: Celui-là, c'est non.
1: C'est un ancien crush. Ouais. Genre, c'est fini.
3: C'est drôle.
1: Le pain rassis, comme son nom l'indique, c'est qu'on ne trouve pas attirant.
0: Ok.
1: Mais alors, jusqu'à quand? Est-ce que ça marche encore, les pains? Parce qu'il n'y a pas le mot riz ou je sais pas quoi aussi?
2: Alors, ça, je connais pas. Peut-être que tu vas m'apprendre un truc.
1: Okay. Okay. Mais les pains, ça s'utilise. Nous, on part de loin parce qu'on est quand même passé de Don Juan, canon, playboy.
0: Ouais, t'as raison.
1: Une bombe, un beau gosse. Années 90, on disait un gosse beau. Après, on a eu fraîcheur.
0: Ah, t'es frais, fraîcheur,
1: bien sûr,
0: raison.
1: Avion de chasse, missile, un bail, un BG et maintenant le pain.
0: Le pain, le bâtard. Non, mais c'est un pain aussi.
1: Oui. Est-ce que ça marche, le bâtard, Louane?
2: Oui, bien sûr.
0: Voilà, tu vois,
2: il y en a des gros bâtards.
0: Génial, merci.
1: Mais nous, on s'informe. Hein,
0: on s'informe, on est sur le coup. Allez, Blue sur Chéri FM, on se regarde juste.
1: En tout cas, toi, t'es un sacré pain, pardonne-moi.
0: Merci beaucoup.
3: Une fougasse.
0: Une fougasse.

0: les matins, dès 6h, c'est votre réveil chéri sur Chéri FM. Merci d'être là. Les amis, juste après les infos, on écoute Akon et Gino, Jennifer Lopez. Et attention, juste après, à 7h10, les amis, incroyable histoire du jour. Si, comme Tiffany, vous perdez votre portefeuille toutes les 15 minutes, mon incroyable histoire du jour est pour vous. Restez là, tout de suite. Toute l'équipe ce matin vous dit bonjour.
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16: Allez, 7h, c'est Chéri FM que vous écoutez. Bah, soyez les bienvenus, on est content de vous retrouver. 30 minutes de musique non-stop, ça continue avec Gilo. Pour les intimes.
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16: Bienvenue sur Chéri FM dans le Gard. Les infos vous sont présentées par Julien Domenech. Bonjour Julien.
17: Bonjour Alexandre, bonjour à tous. À la une de ce mardi 13 octobre, un acte 5 de la mobilisation pour les lycéens décisif. À l'issue d'une quatrième journée de mobilisation jeudi dernier, l'intersyndicale étudiante a appelé à de nouveaux rassemblements et une grève ce mardi pour défendre le service public de l'éducation. Les appels à poursuivre le mouvement ont également été relayés par les représentants lycéens, malgré l'annonce du gouvernement de 3000 professeurs remplaçants affectés dans les établissements. À Nîmes, des lycéens, des enseignants, mais aussi des parents d'élèves doivent se rassembler ce matin devant la Maison Carrée. Le voile se lève sur les coulisses du cambriolage du musée Auguste Renoir à Cannes-sur-Mer il y a un mois. Les deux toiles du peintre impressionniste retrouvées la semaine dernière avaient été cachées dans un garage dans l'Hérault. Les tableaux d'une valeur de plus de 4 millions d'euros ont été retrouvés grâce aux indications du receleur présumé dans un faux mur dans la commune de Clermont-l'Hérault. Écoutez le procureur de Marseille, Nicolas Besson.
18: Ce mur de parpaing qui avait été monté était couvert de placo, donc c'était totalement indétectable et c'est par un travail cette fois-ci d'interrogatoire qui a permis au receleur d'indiquer qu'il était effectivement le récipient piandaire des tableaux et le retour, le mur cassé a permis de récupérer les deux Renoirs.
17: Et au total, 4 hommes ont été déférés devant le parquet de Marseille. Les habitants de Saint-Hippolyte-du-Fort sont privés d'eau potable depuis plus de 10 jours. Les intempéries du début du mois ont rendu l'eau trouble. Pour aider les administrés de la commune, la municipalité a décidé de fournir des packs d'eau en bouteille. Écoutez Cédric Allen, adjoint à la mairie de Saint-Hippolyte-du-Fort.
19: Le problème, c'est que nous, on attend l'ARS, les analyses de l'ARS pour qu'ils nous donnent le feu vert pour pouvoir redistribuer l'eau. Donc après, ce qu'il y a exactement, normalement, quand on parle de turbidité, voilà, c'est qu'il y a de la terre dans l'eau, et il faut qu'on descende à un seuil acceptable par l'ARS pour pouvoir relancer la distribution d'eau par l'eau potable, par les robinets.
17: Dans le reste de l'actualité, la ville de Nîmes engage une nouvelle phase d'intervention pour lutter contre le chancre coloré, une maladie incurable qui touche les platanes du quai de la Fontaine. Sur injonction des services de l'État, 13 arbres seront abattus prochainement pour limiter la propagation du champignon. À leur place, de nouvelles espèces qui devraient être plantées d'ici à la fin de l'hiver. Explication d'Anès Charexpi, adjointe à la végétalisation de la ville.
20: Des alignements d'arbres, tous les mêmes, des ormes, des platanes. Dorénavant, ça n'est plus possible. Pareil, on se dit le mycocoulier, pourquoi pas, puisque c'est l'arbre de Nîmes. On en plantera quelques-uns, mais on ne peut pas se permettre de risquer de faire un alignement. Parce qu'un jour, il peut y avoir une maladie du mycocoulier, et on risquerait donc d'avoir de nouveau un abattage. Donc là, différentes espèces, des tilleuls, des mycocouliers, des chênes, pour que ça limite le risque de maladie. Si une espèce est atteinte, les autres n'auront pas besoin d'être coupées. Donc c'est vraiment un pari sur l'avenir qui est un pari précautionneux.
17: Un reportage signé Audrey Meignon. Passe à la météo. Encore une très belle journée ensoleillée sur l'ensemble du Gard aujourd'hui. Les températures maximales varieront de 20 jusqu'à 26 degrés. Voilà pour l'essentiel de l'actualité. Je vous souhaite une très belle matinée sur Chérie FM.
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16: Allez, 7h03, Chérie FM, Gilo, et on se retrouve avec Tiffany après ça. 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

0: Allez, Indila arrive sur Chéri FM. Il y aura également Akon ou encore Martin Solveig. C'est la playlist 2000. 30 minutes. On est les seuls, hein, en plus, hein, à vous proposer
1: que
0: ça.
1: Nous.
0: 30 minutes de musique non-stop. Comme ça, on s'embête pas. Et comme ça, on a le temps de nous envoyer un SMS, non?
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0: Oui, en plus, ça a bien gagné là, ces derniers temps, la semaine dernière. Il y a eu Sophie, il y a eu Amélie du Puy-de-Dôme. Donc, comme tu le dis souvent, pourquoi pas vous,
1: hein? Exactement.
0: Nickel. Si, comme Tiffany, je le disais, vous perdez votre portefeuille, bon, toutes les 15 minutes ou tous les 15 jours, voilà, mon incroyable histoire est faite pour vous. Ce sera juste après Indila sur Chéri FM.

0: Akon arrive sur Chéri FM, Martin Solveig également, Teddy Swims, Code et Musique, on est bien. Et alors, côté incroyable histoire ce matin, je vais vous présenter Katharina Müller. Elle a 76 ans, elle est née en Suisse, mais habite en Australie depuis quand même plus de 45 ans. D'accord? Il y a quelques jours, Katharina est de retour dans son pays natal, donc la Suisse, pour voir sa famille. Elle atterrit à l'aéroport de Zurich, passe la douane, mais un policier lui demande de montrer ses papiers. Bon, aucun problème. Katharina est une citoyenne modèle, elle n'a rien à se reprocher. Pas de trafic de chocolat suisse, pas de montre de luxe non déclarée, pas des mentales de contrebande. Non, elle tend sa carte d'identité au douanier et là, aussitôt ça s'agite. Katharina apprend qu'elle est en état d'arrestation. La raison, vous allez me dire?
1: Ben là, je l'ai pas, hein, franchement.
0: En Suisse, à l'âge de 75 ans, tout détenteur du permis de conduire doit avoir un certificat médical attestant de l'aptitude à conduire, d'accord? Mais Katharina n'a pas déjà un conduit sur les routes suisses depuis son départ du pays dans les années 80. Et d'ailleurs, en plus, elle a perdu son permis depuis bien longtemps. Permis qu'on lui demande de rendre, mais qu'elle a perdu, mais qu'elle doit rendre.
1: Alors tu veux dire que Katharina est une loubarde?
0: On ne rigole pas avec la police suisse. Katharina va devoir payer une grosse amende si elle ne rend pas le permis qu'elle a perdu, qu'elle ne pourra donc pas rendre.
1: La pauvre,
0: on est d'accord.
1: Oui. Serpent qui se mord la queue.
0: Donc elle a dit, en plus elle a déclaré qu'il était hors de question à son âge, en plus 76 ans, de se soumettre. Elle ne va pas se soumettre à l'excès de bureaucratie et qu'il est hors de question qu'elle paie cette somme. Mais pour le moment, elle est dans l'obligation de rester en Suisse.
1: Oh.
0: C'est pour ça que je vous en parle. Je vous donnerai des nouvelles au fur et à mesure. Mais j'ai trouvé l'histoire quand même assez dingue,
1: folle.
0: Voilà, pour que à 76 ans, tu te fasses serrer sur le territoire suisse tout de
1: bien
0: même.
1: Sûr que oui.
0: En tout cas, en Suisse, c'est devenu Katharina Gangsta. Pas mal. On est bon.
1: Moi, je tiens à dire, tu dis que je perds mon portefeuille. Eh ben, Alex, toi, tu m'en as offert un juste pour moi, voire même deux.
0: Oui, voilà. C'est pour ça, si t'en prends en main, t'en as

0: Bon, Teddy Swims arrive sur Chéri FM. Et alors, s'il vous plaît, playlist 2000 avec Justin Timberlake. On reste ensemble, mais avant cela, on croise les doigts pour vous faire gagner de l'argent avec le numéro mystère.
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2: On part à Bordeaux ce matin pour retrouver Jezabel.
0: Oh,
2: salut,
0: c'est joli. Salut.
3: Bonjour, salut Alex. Salut Tiffany.
2: Ça va, Jezabel?
0: Vous avez entendu la délicatesse de Tiffany. Jezabel, comment ça va, ma belle?
2: J'ai même pas fait exprès à la base.
3: Ah oui, mais j'ai entendu et j'apprécie. Merci beaucoup, Tiffany. Mais je pourrais le compliment se renvoie vers vous.
2: Ouais, hein,
0: Tiffany. Oh, ma jolie Tiffany, on peut dire.
3: Voilà, génial. C'est ça, exactement.
0: Et moi, je suis bien entouré. Hein, donc, allons-y, c'est parti.
2: Allez, Jezabel, on se concentre, on choisit le palier, d'accord? Vous pouvez tenter les 500 euros en 15 secondes. Deuxième palier, c'est 5000 euros, mais là avec 10 secondes. Ou pour trouver le numéro mystère, 10 000 euros avec seulement 5 secondes.
3: Bon, on va quand même pas être trop gourmande parce que c'est pas facile. On va jouer les 15 secondes pour 500 euros.
0: 500 euros. Avant cela, point de départ, vous connaissez peut-être le jeu. Votre numéro mystère, s'il vous plaît.
3: Alors, 5000.
0: 5000. Allez, on reste concentré. Mauvaise réponse, rien de grave. 15 secondes pour pouvoir se refaire, si je puis dire. Vous venez de me dire 5000. C'est moins, top.
3: 4000.
0: Moins.
3: 3000.
0: Plus.
3: 3500.
0: Plus.
3: 3600.
0: Plus.
3: 3700.
0: Plus.
3: 3800.
0: Plus.
3: 3900.
0: Moins.
3: 3850.
0: Moins.
3: 3840.
0: Plus.
3: 3845.
0: Ouais.
3: Quelle aventure.
2: Oui, on est ravis pour vous, pour votre petite famille. On vous fait de gros bisous.
0: C'était bien, bravo, on est bien contents.
3: Merci.
0: Génial.
3: Oh, mais c'est trop gentil, merci. Je vous adore, en plus. Allez, les années 2000, moi j'adore.
0: C'est ça, profitez. 3845 et vous repartez donc en direct ce matin sur Chéri FM avec donc 500 euros cash. On vous applaudit à nouveau, Jezabel.
3: Merci.
0: Bravo.
3: À vous, continuez comme ça.
0: Bravo.
3: Beaucoup de bonne humeur et de musique le matin.
0: Eh ben, on va essayer, c'est
2: merci,
0: sympa.
2: C'est adorable, Jezabel.
0: Bisous, belle journée.
3: Gros bisous, à bientôt.
0: Parfait, Chéri FM.

0: Bon, 7h25 sur Chéri FM. À suivre, on va écouter un petit extrait. Il y aura Justin Timberlake, les Spice Girls. Mais aujourd'hui, je sais que ça vous fait plaisir. L'équipe du Réveil Chéri, et vous aussi, au vu des messages que vous nous laissez, ce sera le blind test des noms mêlés.
1: Ouais.
0: Voilà, donc en gros, on mixe deux artistes et pour qu'ils n'en fassent qu'un. Est-ce que vous voudriez un exemple?
2: Ah, parfaitement.
0: Est-ce que vous êtes prêts? Attention, de quel artiste s'agit-il?
3: ACDC.
2: ACDC Jérôme.
0: Exactement.
3: Il est très drôle.
2: Il est bon.
0: Merci. Voici donc les
2: Spice Girls.
0: Et les Spice Girls surtout, Tiffany, tu as raison. J'adore ce titre. Et Justin Timberlake sur Chéri FM avec Rock Your Body. On est bon. Ensemble et on se fait plaisir. Merci d'écouter Chéri FM. Merci de passer un petit peu de temps avec nous. C'est sympa. À tout de suite.
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21: Allez, 7h30, Chérie FM. On vous souhaite un bon mardi. Playlist 2000 arrive avec Justin Timberlake.
22: Les infos sur Chérie FM à Nîmes et à Alès, c'est avec Julien Domenech. Bonjour Julien.
23: Bonjour Alexandre, bonjour à tous. À la une de ce mardi 13 octobre, un acte 5 de la mobilisation pour les lycéens décisif à l'issue d'une quatrième journée de mobilisation jeudi dernier. L'intersyndicale étudiante a appelé à de nouveaux rassemblements et à une grève ce mardi pour défendre le service public de l'éducation. À Nîmes, des lycéens, des enseignants, mais également des parents d'élèves doivent se rassembler ce matin devant la Maison Carrée. Le voile se lève sur les coulisses du cambriolage du musée Auguste Renoir à Cannes-sur-Mer il y a un mois. Les deux toiles du peintre impressionniste retrouvé la semaine dernière avait été caché dans un garage dans l'Hérault. Les tableaux d'une valeur de plus de 4 millions d'euros ont été retrouvés grâce aux indications du receleur présumé dans un faux mur dans la commune de Clermont-l'Hérault. Écoutez les explications du procureur de Marseille, Nicolas Besson.
24: Ce mur de parpaing qui avait été monté était couvert de placo, donc c'était totalement indétectable. Et c'est par un travail cette fois-ci d'interrogatoire qui a permis au receleur d'indiquer qu'il était effectivement le récipient piendaire des tableaux. Et le retour, le mur cassé, a permis de récupérer les deux renoirs.
23: Et au total, 4 hommes ont été déférés devant le parquet de Marseille. Les habitants de Saint-Hippolyte-du-Fort sont privés d'eau potable depuis plus de 10 jours. Les intempéries du début du mois ont rendu l'eau trouble. Et pour aider les administrés, la municipalité a décidé de fournir des packs d'eau en bouteille. Écoutez Cédric Allen, adjoint à la mairie de Saint-Hippolyte-du-Fort.
0: Le problème, c'est que bien, nous, on attend l'ARS, les analyses de l'ARS, pour qu'ils nous donnent le feu vert pour pouvoir redistribuer l'eau. Donc après, ce qu'il y a exactement, normalement, quand on parle de turbidité, voilà, c'est qu'il y a de la terre dans l'eau. Il faut qu'on descende à un seuil acceptable par l'ARS pour pouvoir relancer la distribution d'eau par l'eau potable, par les robinets.
23: Dans le reste de l'actualité, la ville de Nîmes engage une nouvelle phase d'intervention pour lutter contre le chancre coloré, cette maladie incurable qui touche les platanes du quai de la Fontaine. Sur injonction des services de l'État, 13 arbres seront abattus prochainement pour limiter la propagation du champignon. À leur place, de nouvelles espèces qui devraient être plantées d'ici à la fin de l'hiver. Explication d'Agnès Charebski, adjointe à la végétalisation de la ville.
2: Des alignements d'arbres, tous les mêmes, des ormes, des platanes. Dorénavant, ça n'est plus possible. Pareil, on se dit le mycocoulier, pourquoi pas, puisque c'est l'arbre de Nîmes. On en plantera quelques-uns, mais on ne peut pas se permettre de risquer de faire un alignement, parce qu'un jour, il peut y avoir une maladie du mycocoulier, et on risquerait donc d'avoir de nouveau un abattage. Donc là, différentes espèces, des tilleuls, des mycocouliers, des chênes, pour que ça limite le risque de maladie. Si une espèce est atteinte, les autres n'auront pas besoin d'être coupées. Donc c'est vraiment un pari sur l'avenir qui est un pari précautionneux.
23: Un reportage signé Audrey Meillet, côté météo. Encore une très belle journée ensoleillée. Les températures maximales varieront de 20 à 26 degrés. Très belle matinée sur Chéri FM.
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21: Justin Timberlake sur Chéri FM et toute l'équipe du Réveil Chéri pour vous accompagner. Blind test après ? Vous aimeriez bien s'amuser.

0: Allez, 7h37, chérie FM, les Spice Girls arrivent. Il y aura également Matt Pokora et encore Playlist 2000 avec Sean Kingston. Mais aujourd'hui, mardi 13 octobre, il est temps de s'amuser avec le fameux...
1: Blind Test.
0: Quelqu'un pourrait nous rappeler la règle? Tiens, on t'entend pas depuis un moment, l'homme flou.
2: On prend deux artistes, on mixe les noms et ça fait un troisième artiste.
0: C'est un nom mêlé.
2: Oui.
0: Merci Dimitri.
2: De rien.
0: Attention, c'était super.
3: Deux noms qui fusionnent, voilà.
0: C'est ça.
2: Aussi.
0: Il le dit aussi à sa manière, il a le droit. Attention, de quel artiste s'agit-il ?

0: Tiffany, heureusement que tu étais sur le coup, ma chérie. Attention, non, mais les deux artistes ne font qu'un.
1: Mille images.
0: Mais non. Début de soirée.
1: Ah, des mecs, je suis bête, moi.
2: Plus Régine, début de soirée, Régine.
0: Début de soirée, Régine. Attention, celui-là est pas mal. C'est un peu plus compliqué. Alors,

0: Et enfin, un dernier qui change un petit peu, c'est d'actualité, vous allez adorer l'équipe du Réveil Chéri. Poule pondeuse,
1: poule pondeuse, poule pondeuse.
2: JRM Star Academy.
0: JRM Star Academy. Bien joué, Dimitri, tu étais pas mal.
3: Ah oui. Les
4: tu savais quoi? Quand il y a eu poule pondeuse, ouais. Là, je croyais que c'était moi.
0: Ah oui, quand tu disais...
4: Comme je fais toujours des voix cheloues, des imitations,
0: exactement.
4: Je me suis dit,
0: c'est moi, là, c'était Jérémy Star. Les Spice Girls sur Chéri FM.

bienvenue. On est en famille sur Chéri FM tous les matins, 6h-9h, c'est la playlist 2000. Playlist 2000 qui va continuer et on va s'écouter l'ami Matt Pokora avec Elle me contrôle. Et il y aura également ça, je sais que vous aimez bien, Sean Kingston sur Chéri FM. Et attention, chérie quiz, on va revenir sur l'actualité de ces dernières 24 heures. Je dirais mauvaise nouvelle. En Haute-Garonne, pardonnez-moi, c'était avant-hier, mauvaise nouvelle lors de la fête de la courge. Que s'est-il passé? Je vous dis tout sur Chéri FM, à de suite.

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1: Exactement.
0: Everybody jump up, come on.
1: Ben non, mais je le laissais terminer.
2: Ah oui.
1: C'est pas moi.
2: Chuchote, là.
1: Sean Kingston, bah tu lui diras quand il reviendra dans l'émission, ça lui fera plaisir.
2: C'est mon copain.
1: Sean Kingston arrive, il y aura également Britney Spears, mais avant cela, musique s'il vous plaît. Oui, c'est le Chéri Quiz, on revient sur l'actu légère de ces dernières 24 heures. Je vous le disais, mauvaise nouvelle, lors de la fête de la courge à Morossac, c'est en Haute-Garonne avant-hier. Qu'est-ce qui s'est passé?
3: Je pense qu'il y a des petits plaisantins sur certaines courges qui avaient des formes un peu, voilà. Ils ont fait des dessins grivois.
1: Alors, c'est drôle.
3: Mais franchement, moi, je vois ça. Je
1: mais ce n'est pas ça.
4: Un concours de sosie ratée de potiron, meilleur ami de Oui-Oui.
1: Pas mal, très bien. Non, personne, oh là là, personne n'a réussi à battre le record du monde de cracher de pépins de courge, les amis. Le record reste à 14,05 m. Un autre record a été battu en revanche, la plus grosse courge, plus de 71 kilos. Autre information, on en apprend des choses dans l'émission, hein, vous le savez. Hein, vous allez peut-être croiser sur les routes des camions poids lourds. On ne parle pas évidemment d'une mobilisation, on parle de poids lourds avec une nouveauté d'ici quelques jours. De quoi s'agit-il?
3: Ils vont pouvoir sur leur camion poids lourd, nos amis, projeter des images, par exemple, de leur visage ou de leur prénom.
1: Ouais, alors c'est pas ça, mais bien joué. Ils ont, Tiffany, un écran géant sur leur porte arrière. Alors, pas pour diffuser des films ou leur visage, mais pour se relier à une caméra pour que l'on voit enfin en direct quand on est derrière ce qui se passe devant.
4: D'accord. Oh, ça c'est génial.
1: Il y a une caméra devant et donc tu vois à l'arrière ce qui se passe devant.
3: D'accord, c'est drôle, non ? C'est bien d'avoir fait ça.
1: Donc fini, j'allais dire quand t'es derrière un camion, le manque de visibilité.
3: Ah ouais.
1: Et enfin, on attendait ceci depuis 2001, 25 ans qu'on en entendait parler sans savoir si cette légende était vraie ou non. On vient d'avoir la confirmation que ça existe bien. De quoi s'agit-il ?
3: Est-ce qu'il y a un lien avec les prédictions de Nostradamus ?
1: Non, un lien, ici, on parle de musique.
4: Ah, de musique ? Je l'ai pas.
1: Et on en a parlé tout à l'heure.
4: Ah bah si. C'est Britney.
1: Bien. Un duo entre Britney et Justin Timberlake. Alors ça s'appelle She'll Never Be Me. Ça a été enregistré quand ils étaient ensemble. C'était en 2001. Alors cette chanson a été mise de côté à l'époque et elle va ressortir le 6 novembre sur la réédition de Britney, son troisième album. Il y aura 4 autres inédits également.
3: Génial.
1: Il est sympa le titre. En plus on l'a entendu.
3: Et ils sont d'accord tous les deux.
1: Ouais, visiblement si ça sort.
3: Trop bien.
1: Hein. Voilà.
3: On adore Britney.
1: Ouais, exactement. Voilà pour l'info. Sean Kingston pour la musique et on se retrouve juste après.
3: Justin.
1: J'ai

0: Whistle. Chérie FM, 7h56, le sondage, on peut poser la question.
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14: Aujourd'hui, plus que jamais, l'urgence est à la protection de notre planète et des êtres vivants qui la peuplent. Grâce à des efforts quotidiens, nous pouvons faire en sorte de préserver l'environnement avec de petits gestes simples, comme par exemple en achetant local. 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
21: Super, 8h, vous êtes là, quelle bonne nouvelle, c'est Chéri FM. Allez, 30 minutes de musique non-stop, il y a Britney Spears qui se prépare.
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21: bienvenue sur Chéri FM dans le Gard. Les infos vous sont présentées par Julien Domenech. Bonjour Julien.
0: Bonjour Alexandre, bonjour à tous. À la une de ce mardi 13 octobre, un acte 5 de la mobilisation pour les lycéens décisif. À l'issue d'une quatrième journée de mobilisation jeudi dernier, l'intersyndicale étudiante a appelé à de nouveaux rassemblements et une grève ce mardi pour défendre le service public de l'éducation. Les appels à poursuivre le mouvement ont également été relayés par les représentants lycéens, malgré l'annonce du gouvernement de 3000 professeurs remplaçants affectés dans les établissements. À Nîmes, des lycéens, des enseignants, mais aussi des parents d'élèves doivent se rassembler ce matin devant la Maison Carrée. Le voile se lève sur les coulisses du cambriolage du musée Auguste Renoir à Cannes-sur-Mer il y a un mois. Les deux toiles du peintre impressionniste retrouvées la semaine dernière avaient été cachées dans un garage dans l'Hérault. Les tableaux d'une valeur de plus de 4 millions d'euros ont été retrouvés grâce aux indications du receleur présumé dans un faux mur dans la commune de Clermont-l'Hérault. Écoutez le procureur de Marseille, Nicolas Bessonne.
1: Ce mur de parpaing qui avait été monté était couvert de placo, donc c'était totalement indétectable. Et c'est par un travail cette fois-ci d'interrogatoire qui a permis au receleur d'indiquer qu'il était effectivement le récipient piandeur des tableaux. Et le retour, le mur cassé, a permis de récupérer les deux Renoirs.
0: Et au total, 4 hommes ont été déférés devant le parquet de Marseille. Les habitants de Saint-Hippolyte-du-Fort sont privés d'eau potable depuis plus de 10 jours. Les intempéries du début du mois ont rendu l'eau trouble. Pour aider les administrés de la commune, la municipalité a décidé de fournir des packs d'eau en bouteille. Écoutez Cédric Allen, adjoint à la mairie de Saint-Hippolyte-du-Fort.
3: Le problème, c'est que nous, on attend l'ARS, les analyses de l'ARS pour qu'ils nous donnent le feu vert pour pouvoir redistribuer l'eau. Donc après, ce qu'il y a exactement, normalement, quand on parle de turbidité, voilà, c'est qu'il y a de la terre dans l'eau. Il faut qu'on descende à un seuil acceptable par l'ARS pour pouvoir relancer la distribution d'eau par l'eau potable, par les robinets.
0: Dans le reste de l'actualité, la ville de Nîmes engage une nouvelle phase d'intervention pour lutter contre le chancre coloré, une maladie incurable qui touche les platanes du quai de la Fontaine. Sur injonction des services de l'État, 13 arbres seront abattus prochainement pour limiter la propagation du champignon. À leur place, de nouvelles espèces qui devraient être plantées d'ici à la fin de l'hiver. Explication d'Anès Charexpi, adjointe à la végétalisation de la ville.
23: Des alignements d'arbres, tous les mêmes, des ormes, des platanes. Dorénavant, ça n'est plus possible. Pareil, on se dit le mucocoulier, pourquoi pas, puisque c'est l'arbre de Nîmes. On en plantera quelques-uns. Mais on ne peut pas se permettre de risquer de faire un alignement de 15 jours, il peut y avoir une maladie du mycocoulier et on risquerait donc d'avoir de nouveau un abattage. Donc là, différentes espèces, des tilleuls, des mycocouliers, des chênes, pour que ça limite le risque de maladie. Si une espèce est atteinte, les autres n'auront pas besoin d'être coupées. Donc c'est vraiment un pari sur l'avenir qui est un pari précautionneux.
0: Un reportage signé Audrey Meignon. Passe à la météo. Encore une très belle journée ensoleillée sur l'ensemble du Gard aujourd'hui. Les températures maximales varieront de 20 jusqu'à 26 degrés. Voilà pour l'essentiel de l'actualité. Je vous souhaite une très belle matinée sur Chéri FM.
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0: C'est vrai ce qu'on se disait, il est bien sympa ce titre. Et ça continue sur Chérie FM. Il y avait Will Smith qui va donc arriver, Pink ou encore Christophe Maé, la playlist 2000 et le sondage.
1: Alors ça c'est vraiment très parlant pour vous et peut-être vous aussi l'équipe. Ok, c'est la raison numéro 1 des disputes en voiture. De quoi s'agit-il?
0: L'itinéraire, un peu le « je t'ai dit de prendre la droite, t'as pris tout droit en mettant... »
1: Alors c'est la deuxième cause, mais ce n'est pas la première, c'est pas celle que j'attends. Et t'as raison, l'itinéraire c'est l'enfer.
0: Un enfer, je t'avais dit
1: mais
0: de prendre
1: non,
0: la droite.
1: Non, il n'y a que vous, excusez-moi les garçons. Hein. Parce qu'en fait, vous avez un ego, un orgueil
0: non,
1: en voiture.
0: Si,
1: si, si, si. Alors déjà, non, mais laisse tomber, j'ai pas besoin de Waze. À l'époque, laisse tomber, j'ai pas besoin de plan, machin, déjà. Et puis on n'a rien le droit de vous dire. C'est, mais non, mais laisse. C'est pas qu'il y a un côté macho qui ressort en vous, mais quand même, vous êtes.
0: On est un peu sensible sur l'itinéraire.
1: Voilà, okay, c'est le vôtre.
0: Ok, je le reconnais.
2: C'est pas moi qui conduis quand on est tous les deux.
0: C'est ta femme, donc toi, t'es tranquille. Est-ce que tu auras une proposition
3: quand on a un des deux qui embrouille toutes les autres voitures, que toi calme à côté, tu dois assumer aussi.
0: Ah.
3: Ça, c'est horrible.
0: Ouais. Et ça, ouais. Et ça, c'est ta femme.
3: C'est un bulldog en voiture.
0: Il est tranquille, donc vous voyez, c'est notre Dimitri Zen. Hein, lui, il conduit pas et il dit rien en bagnole.
4: Non. Le choix de la musique, de la playlist.
0: Ah, pas bête. La playlist 2000, j'espère.
1: Là, il n'y a pas d'embrouille. C'est ça, exactement. Bravo, Antoine Corporate en plus.
0: Louane qui n'a pas le permis.
1: Ce mois-ci.
0: Je plaisante.
1: Non, mais ouf. C'est très niche, hein. Mais les garçons, ils n'arrivent pas à mettre leurs essuie-glaces quand il pleut. Ils attendent vraiment de ne rien voir.
0: Mais n'importe quoi.
1: Mais je t'assure.
2: Mais tu roules en 4L, ça fait longtemps que les essuie-glaces se mettent tout seuls.
1: Pas toujours. Pas toujours. Est-ce que ça vous est déjà arrivé, genre, quand il y a quelqu'un, genre, quand il y a un groupe de personnes, genre, qui vous regarde, que vous êtes là en voiture, tu sais pas pourquoi, tu paniques un peu, et là, en fait, t'envoies les essuie-glaces, les warnings, le clignotant, genre, tu déballes tout en même temps. Ça vous a jamais fait ça?
0: Bah, pas là.
1: Moi, je sais que j'avais un petit crush, quelqu'un que j'aimais bien et tout ça. On était à l'école ensemble, Dimitri. Voilà, et là, tu paniques quand tu dois faire un créneau ou machin.
0: Okay.
1: Et c'est, je sais pas pourquoi, c'est les essuie-glaces qui partent.
0: D'accord.
1: Bah, c'est le petit moment de panique en voiture, quoi. Ou
0: pas
1: alors
0: mal.
1: Le pire. Oh là là. Le démarrage en côte.
0: Ah, le démarrage en côte, on l'a.
1: Pardonnez-moi.
0: Allez, la réponse juste après sur Chérie FM. 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

0: 8h13, merci d'être avec nous sur Chéri FM. Le sondage est dans quelques secondes, mais juste avant, hein, Jézabel tout à l'heure nous a envoyé son SMS, le mot Chéri FM au 7-10-12. Elle est repartie pour le numéro mystère, donc avec 500 euros cash. Donc pourquoi pas vous, Chéri FM au 7-10-12.
1: Alors c'est la raison numéro 1 des disputes en voiture. De quoi s'agit-il? C'est la façon de conduire de l'autre.
0: Ah,
1: et oui, bien
0: on
1: évidemment
0: était pas loin. On était pas loin.
1: Arrêtez de coller les voitures. Voilà, je vous le dis, je passe, je délivre un message. Ça ne sert à rien. Ça met la pression au conducteur qui est devant et ça met la pression au passager qui est à côté.
0: Ne crie pas.
1: Non, si. Parce que toi, tu collais la dernière fois en voiture.
0: Tout, j'ai pas du tout collé.
1: Et je t'ai dit, en plus, qu'est-ce que tu faisais?
0: T'appuyais
1: sur l'accélérateur qui faisait un bruit comme ça, d'accord? Ma tête partait en arrière.
2: Génial idée, ta voiture, que tu l'accélères.
1: Dimitri, t'étais là, t'étais témoin. Et toi, Dimitri, quand tu conduis, t'arrêtes, je te l'ai déjà dit 1000 fois, de faire comme mon ami, de conduire comme Louis de Funès en zigzag. D'accord? Le volant comme ça, qui va dans tous les sens, on arrête.
0: Alors, est-ce qu'on est bon là sur la prévention routière et tout ça? C'est fait?
1: Le message est passé pour tout le monde?
0: Ah bah là, je pense
1: on peut enchaîner.
0: Je pense que visiblement, c'était clair ce matin. On va s'engueuler.
3: Allez, belle matinée.

0: sauver sa peau.
1: Qu'est-ce qu'on aime bien, Christophe Maé sur Chéri FM. On apprécie également Eminem et Rihanna juste après ça.
2: Oui.
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4: C'est surtout vous qu'on apprécie, Céline. Bonjour, soyez la bienvenue.
1: Salut Céline.
5: Bonjour à tous.
1: Comment ça
4: Salut.
1: Va
5: Ça va. Un peu stressé, mais ça
1: non,
5: va.
1: Non, bah tout va bien.
4: Oui, tout va bien.
1: On est là pour s'amuser. On est en famille. Tout à l'heure, Jezabel est repartie avec 500 euros cash à 7h20. Pourquoi pas vous
5: Mais c'est parfait. Bah,
1: ouais,
5: c'est bien. Pourquoi pas.
4: Mais d'abord, faut choisir le palier. Qu'est-ce que vous voulez faire
5: Les 500 euros.
4: Vous le savez déjà. Tentez les 500 euros en 15 secondes. Et ben, on fait ça. C'est parfait.
1: Allez, vous me donnez votre numéro mystère, s'il vous plaît.
5: Mon numéro mystère.
4: Le numéro de départ, en fait, il est entre 0 et 10 000.
1: Oui, tout va bien.
4: Oui. Vous donnez le numéro de départ.
1: Numéro de départ, et après, moi, je vais vous dire c'est plus, c'est moins, et donc on aura 15 secondes pour peut-être repartir avant les 15 secondes, 500 euros. OK.
5: OK, c'est parti.
1: C'est quoi votre numéro ? 5 000. Allez, pas de soucis. Mauvaise réponse, rien de grave. Vous venez de me dire 5 000, Céline. C'est plus, stop.
5: 7 000.
1: Plus.
5: 8 000.
1: Plus.
5: 9 000.
1: Moins.
5: 9 200.
1: Bah, moins.
5: 8 500.
1: Plus.
5: 8 700.
1: Moins.
5: 8 600.
1: Plus.
5: 8 650.
1: Moins.
5: 8 640.
1: Plus.
5: 8 645.
1: Ah, pourquoi on s'est embrouillé entre les 30, les 9 000? On l'avait.
4: Écoutez.
1: C'était 8 646.
5: Mais non, c'est pas grave.
4: C'est pas grave parce que vous repartez avec un cadeau, un vidéoprojecteur Bluetooth.
1: Bravo.
5: Ah, mais trop fort.
4: Vous faire des petites soirées en famille. Avec plaisir, Céline, gros bisous.
1: C'est nous
5: génial, super.
1: On vous fait un gros bisou. Merci pour votre fidélité et on se dit à très vite, d'accord?
5: Merci à vous pour votre bonne humeur.
1: C'est
5: sympa.
4: Bonne journée. Gros bisous. Salut.
5: Au revoir.
1: On rejoue demain, les amis. D'ici là, vous pouvez aussi vous inscrire, nous envoyer le SMS chéri FM au 7 10 12. Eminem, Rihanna.

0: Bon, 8h27, c'est Chérie FM que vous écoutez. Les infos de 8h30 et juste après... Oh, génial, réseaux sociaux, Tiffany.
1: Oui, il y a une nouvelle appli qui vient de débarquer, on l'adore déjà. Non, tout le monde se la partage en ce moment sur les réseaux sociaux. Ouais. Restez avec nous pour découvrir de quoi il s'agit.
0: Et côté musique, Lian Rimes et Marc-Antoine sur Chérie FM. Bienvenue.
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15: Allez, 8h30, bon mardi, c'est Chérie FM que vous écoutez, bienvenue. On va écouter 50 Cent. Les infos sur Chéri FM à Nîmes et à Alès, c'est avec Julien Domenech. Bonjour Julien.
16: Bonjour Alexandre, bonjour à tous. À la une de ce mardi 13 octobre, un acte 5 de la mobilisation pour les lycéens décisif à l'issue d'une 4e journée de mobilisation jeudi dernier. L'intersyndicale étudiante a appelé à de nouveaux rassemblements et à une grève ce mardi pour défendre le service public de l'éducation. À Nîmes, des lycéens, des enseignants mais également des parents d'élèves doivent se rassembler ce matin devant la Maison Carrée. Le voile se lève sur les coulisses du cambriolage du musée Auguste Renoir à Cannes-sur-Mer il y a un mois. Les 2 toiles du peintre impressionniste retrouvé la semaine dernière avait été caché dans un garage dans l'Hérault. Les tableaux d'une valeur de plus de 4 millions d'euros ont été retrouvés grâce aux indications du receleur présumé dans un faux mur dans la commune de Clermont-l'Hérault. Écoutez les explications du procureur de Marseille, Nicolas Bessonne.
17: Ce mur de parpaing qui avait été monté était couvert de placo, donc c'était totalement indétectable. Et c'est par un travail cette fois-ci d'interrogatoire qui a permis au receleur d'indiquer qu'il était effectivement le récipient piandaire des tableaux et le retour, le mur cassé, a permis de récupérer les 2 Renoirs.
16: Et au total, 4 hommes ont été déférés devant le parquet de Marseille. Les habitants de Saint-Hippolyte-du-Fort sont privés d'eau potable depuis plus de 10 jours. Les intempéries du début du mois ont rendu l'eau trouble. Et pour aider les administrés, la municipalité a décidé de fournir des packs d'eau en bouteille. Écoutez Cédric Allen, adjoint à la mairie de Saint-Hippolyte-du-Fort.
18: Le problème, c'est que nous, on attend l'ARS, les analyses de l'ARS pour qu'ils nous donnent le feu vert pour pouvoir redistribuer l'eau. Donc après, ce qu'il y a exactement, normalement, quand on parle de turbidité, voilà, c'est qu'il y a de la terre dans l'eau. Il faut qu'on descende à un seuil acceptable par l'ARS pour pouvoir relancer la distribution d'eau par l'eau potable, par les robinets.
16: Dans le reste de l'actualité, la ville de Nîmes engage une nouvelle phase d'intervention pour lutter contre le chancre coloré, cette maladie incurable qui touche les platanes du quai de la Fontaine. Sur injonction des services de l'État, 13 arbres seront abattus prochainement pour limiter la propagation du champignon. À leur place, de nouvelles espèces qui devraient être plantées d'ici à la fin de l'hiver. Explication d'Agnès Charebski, adjointe à la végétalisation de la ville.
19: Des alignements d'arbres, tous les mêmes, des ormes, des platanes. Dorénavant, ça n'est plus possible. Pareil, on se dit le mucocoulier, pourquoi pas, puisque c'est l'arbre de Nîmes. On en plantera quelques-uns, mais on ne peut pas se permettre de risquer de faire un alignement, parce qu'un jour, il peut y avoir une maladie du mucocoulier, et on risquerait donc d'avoir de nouveau un abattage. Donc là, différentes espèces, des tilleuls, des mucocouliers, des chênes, pour que ça limite le risque de maladie. Si une espèce est atteinte, les autres n'auront pas besoin d'être coupées. Donc c'est vraiment un pari sur l'avenir qui est un pari précautionneux.
16: Un reportage signé Audrey Meignet, côté météo. Encore une très belle journée ensoleillée. Les températures maximales varieront de 20 à 26 degrés. Très belle matinée sur Chéri FM.
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15: On est bien content d'être avec vous sur Chéri FM avec Tiffany, Dimitri et juste après, attention, les réseaux sociaux. Allez, Learn Rhymes.

0: Allez chérie FM, on est bien ce matin. Marc-Antoine se prépare, 50 Cent arrive dans quelques secondes. Mais avant cela, on se fait plaisir avec les réseaux sociaux. Vous allez voir, c'est assez étonnant.
1: Alors, il y a pas longtemps encore, je devenais folle avec cette application. Vous savez, Pokémon Go, où on doit attraper Pokémon en se promenant partout dans la ville. Ouais, je faisais ça, j'arrivais à une station essence, j'envoyais, c'était incroyable. Et là, en fait, il y a des créateurs qui viennent de s'en inspirer, mais ils ont remplacé les Pokémon par des chats.
0: Par des chats.
1: Ça s'appelle 4 collecteurs.
2: Oh, c'est génial.
1: Donc par exemple, si vous croisez un chat dans la rue chez des amis ou un autre,
2: rigolo,
1: vous le prenez en photo, vous le capturez dans votre appli, et après vous pouvez échanger les cartes de chat avec des amis, avec des inconnus.
2: C'est marrant, c'est sympa.
1: C'est déjà un carton dans plus de 130 pays. Moi, j'aime pas du tout.
0: Ah bon, pourquoi?
1: Non, j'aimerais pas qu'on prenne mon fils en photo, ça me saoulerait.
2: De toute façon, en plus ton chat, il sort jamais de chez toi, donc.
1: Oui. Non, bah, c'est vrai, c'est un chat d'intérieur.
2: C'est vrai.
1: C'est pas reproche.
2: Hein. Ouais, à chaque fois que tu dis mot chat, tu dis
1: un peu comme ça.
2: Loin de là, tu sais très bien. D'ailleurs, s'il y a bien un truc où je ne mets pas le doigt avec toi, c'est bien le chat. Hein. Vraiment, ça c'est sûr. Ce que vous prenez le plus souvent en photo avec votre portable.
1: Par mon fils, ouais, non, la nourriture. Et j'en vois, par exemple, oui, ce matin, Antoine.
3: Oui, montre tous ses plats, mais c'est réciproque.
2: Et qu'est tous ses plats qu'elle te fait livrer.
3: Oui, c'est ça,
2: l'emballage.
1: Mais ce matin, qu'est-ce que je t'ai montré encore, ma salade?
3: Une salade de quinoa, ouais, avec de l'avocat, du citron.
2: On m'a dit, mais le jour où elle fait ça, elle.
1: Oui, mais dessus, il y a un ossobuco.
2: Ah, ouais. C'est quoi la photo, Dimitri?
4: Ma femme, mais quand elle dort dans des endroits improbables. Donc j'ai ma femme qui dort dans un train, qui dort dans une salle d'attente, sur
1: c'est
4: un
1: drôle.
4: Banc public, etc.
0: Ouais, moi j'aime bien vous prendre en photo aussi pendant l'émission ou quand on est en soirée. Bah tiens,
1: ah
0: regarde,
1: ouais,
0: t'étais
1: une crapule, toi.
0: Je viens de te prendre en photo à l'instant, Dimitri. Tu regardes ton téléphone.
4: Oui, je faisais de la gym. Ah oui.
0: Voilà, c'est les petites photos comme ça à l'ancienne où Tiffany qui rentre pieds nus. Enfin, tout va.
1: Et après, on reçoit ça dans notre groupe sur Facebook. Et non, il a pas fait ça quand même. C'est drôle.
0: Une bonne petite équipe, ça. À tout de suite, chérie FM.

0: 8h42, qu'est-ce que tu disais, Dimitri?
1: 50 Cent.
0: Oui.
1: J'avais très envie de l'écouter.
0: Et après?
1: Ensuite, pour me faire plaisir, joue-moi Star Sailor.
0: Il est vraiment égoïste pour me faire plaisir et pour faire plaisir à nos auditeurs et nos auditeurs.
1: Jamais rien. Donc là, j'avais envie.
2: Bon, en fait, quand tu demandes, tu as.
1: Et j'ai un mug.
2: Tu peux avoir 10 000 euros.
1: J'ai un mug chéri FM à vous offrir.
0: Et pourquoi
1: 39-37.
0: Le qui dit vrai, c'est ce qu'on va faire après. Génial. Voilà une équipe bien organisée sur chéri FM. Heureusement que vous êtes là.

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0: Est-ce que c'est bien 8h48, chérie FM? Vous avez peut-être déposé les enfants à l'école tranquillement. Vous êtes déjà arrivé au bureau ou peut-être dans les bouchons. On est là pour vous accompagner sur chérie FM avec le
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2: Le qui dit vrai.
3: Et avec vous, Ambre. Bonjour.

0: vient lui d'acheter au Royaume-Uni un vieux pub hanté par un fantôme nommé Gilbert. Qui dit vrai?
1: Je dirais Tiffany.
2: Bah, je suis désolée, je suis encore une menteuse ce matin.
0: Mais j'ai dit à toutes et tous, vous faites tout ça à voir.
1: Non, mais les deux,
2: pardonnez-moi.
0: Moi, ça fait plus de 10 ans que je connais Tiffany, elle réussit encore à vous avoir. C'est fou. Je dis bravo. La légende, en effet, raconte que ce vieux pub a un fantôme dans son sous-sol et l'ancien James Bond a annoncé qu'il irait lui déposer des bières à Gilbert. Voilà, Daniel Craig a grandi dans ce pub qui était à l'époque tenu par ses parents. Donc après Daniel Craig, George Clooney, la pizzeria. Bref, on est pas mal. Bravo.
2: Et surtout votre mieux collecteur qui a bien évidemment dû gagner quand même ce matin.
0: Voilà. Quelle menteuse, c'est pas possible.
2: Ouais, c'est ça,
0: hein.
1: Fidèle à la semaine.
0: T'as eu peur,
2: elle-même.
0: Tu sais, c'est ce que
2: fidèle
0: j'allais dire.
2: Elle-même.
0: Fidèle à elle-même, un menteuse comme d'hab. Hein. Ambre, on vous embrasse et on vous dit à très vite.
1: Oui, salut. Très bonne journée à vous.
0: Gros bisous. C'était sympa.
1: Bisous.
0: Allez, allons-y. Sugababe sur Chérie FM.

0: La playlist 2000 continue sur Chéri FM. Star Sailor, Wallen, Angélique qui va vous accompagner jusqu'à 13h. Mais avant cela, que s'est-il passé dans l'émission aujourd'hui? Comme tous les jours, petite séance de rattrapage avec le petit bonhomme.
1: En ce mardi 13 octobre, on a appris que Tiffany s'applaudit la nuit.
2: Oui, c'est vrai.
1: Elle s'est réveillée comme ça d'ailleurs.
2: C'est vrai.
1: À 6h50, Alex, on a appris que tu es une fougasse. Grâce aux nouvelles expressions des jeunes. On a appris que Tiffany attend que Matt Pokora vienne nous rendre visite dans les studios pour lui dire qu'elle n'aime pas quand il chuchote.
2: Ah oui, c'est vrai, c'est vrai.
3: On aime pas les gens qui chuchotent.
4: Aime pas les content.
1: Et ce matin, on a aussi appris que quand Tiffany a un crush en voiture, elle met les essuie-glaces.
3: Je panique.
1: Et enfin, ce matin à 7h20, Jézabel est partie avec les 500 euros du numéro mystère.
0: Génial.
1: Et tout ça, c'était que ce matin.
0: Super, ça gagne en ce moment, numéro mystère. Vous envoyez Chéri FM à n'importe quel moment de la journée au 7-10-12. Et on joue demain 7h20, 8h20.
5: Salut.
0: Salut.
5: Et alors,
0: salut,
5: on démarre cette journée, on la continue parce que vous avez démarré très très tôt.
0: Oui.
5: Avec la battle Chéri FM. Et on a Cadeluna Wine Up.
0: Pas mal.
5: Et elle est face à

0: Qu'est-ce qu'on se dit? On s'embrasse?
1: On s'embrasse et on se dit restez bien à l'écoute de Chérie FM, c'est votre radio. Et on se retrouve demain, 6h-9h. C'est votre émission, le Réveil Chérie.
0: À demain, à demain.
1: Salut.
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0: à l'heure pour les infos à retrouver sur Chéri FM. Il y aura aussi Star Seller et Sean Paul pour la playlist juste après.
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2: Les infos sur Chéri FM à Nîmes et à Alès, c'est avec Julien Domenech. Bonjour Julien.
3: Bonjour Alexandre, bonjour à tous. À la une de ce mardi 13 octobre, un acte 5 de la mobilisation pour les lycéens décisif. À l'issue d'une quatrième journée de mobilisation jeudi dernier, l'intersyndicale étudiante a appelé à de nouveaux rassemblements et à une grève ce mardi pour défendre le service public de l'éducation. À Nîmes, des lycéens, des enseignants, mais également des parents d'élèves doivent se rassembler ce matin devant la Maison Carrée. Le voile se lève sur les coulisses du cambriolage du musée Auguste Renoir à Cannes-sur-Mer il y a un mois. Les deux toiles du peintre impressionniste retrouvé la semaine dernière avait été caché dans un garage dans l'Hérault. Les tableaux d'une valeur de plus de 4 millions d'euros ont été retrouvés grâce aux indications du receleur présumé dans un faux mur dans la commune de Clermont-l'Hérault. Écoutez les explications du procureur de Marseille, Nicolas Besson.
4: Ce mur de parpaing qui avait été monté était couvert de placo, donc c'était totalement indétectable. Et c'est par un travail cette fois-ci d'interrogatoire qui a permis au receleur d'indiquer qu'il était effectivement le récipient piandaire des tableaux. Et le retour, le mur cassé, a permis de récupérer les deux Renoirs.
3: Et au total, 4 hommes ont été déférés devant le parquet de Marseille. Les habitants de Saint-Hippolyte-du-Fort sont privés d'eau potable depuis plus de 10 jours. Les intempéries du début du mois ont rendu l'eau trouble. Et pour aider les administrés, la municipalité a décidé de fournir des packs d'eau en bouteille. Écoutez Cédric Allen, adjoint à la mairie de Saint-Hippolyte-du-Fort.
5: Le problème, c'est que nous, on attend l'ARS, les analyses de l'ARS, pour qu'ils nous donnent le feu vert pour pouvoir redistribuer l'eau. Donc après, ce qu'il y a exactement, normalement, quand on parle de turbidité, voilà, c'est qu'il y a de la terre dans l'eau. Il faut qu'on descende à un seuil acceptable par l'ARS pour pouvoir relancer la distribution d'eau par l'eau potable, par les robinets.
3: Dans le reste de l'actualité, la ville de Nîmes engage une nouvelle phase d'intervention pour lutter contre le chancre coloré, cette maladie incurable qui touche les platanes du quai de la Fontaine. Sur injonction des services de l'État, 13 arbres seront abattus prochainement pour limiter la propagation du champignon. À leur place, de nouvelles espèces qui devraient être plantées d'ici à la fin de l'hiver. Explication d'Agnès Charebski, adjointe à la végétalisation de la ville.
6: Des alignements d'arbres, tous les mêmes, des ormes, des platanes. Dorénavant, ça n'est plus possible. Pareil, on se dit le micocoulier, pourquoi pas, puisque c'est l'arbre de Nîmes. On en plantera quelques-uns, mais on ne peut pas se permettre de risquer de faire un alignement, parce qu'un jour, il peut y avoir une maladie du micocoulier, et on risquerait donc d'avoir de nouveau un abattage. Donc là, différentes espèces, des tilleuls, des micocouliers, des chênes, pour que ça limite le risque de maladie. Si une espèce est atteinte, les autres n'auront pas besoin d'être coupées. Donc c'est vraiment un pari sur l'avenir qui est un pari précautionneux.
3: Reportage signé Audrey Meillet. Côté météo, encore une très belle journée ensoleillée. Les températures maximales varieront de 20 à 26 degrés. Très belle matinée sur Chéri FM.
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0: Bonne matinée avec Chérie FM. Halloween n'est pas encore passé, pourtant le décompte pour Noël est déjà lancé. À la maison, j'ai déjà eu les listes de Noël. Ne perdons pas de temps, les téléfilms de Noël ont repris du service hier après-midi à la télé. Et sur l'appli Chérie FM, on a lancé la radio 2000 heures avant Noël. On est carrément prêt. Maria Carré arrive le mois prochain sur le continent européen pour 4 concerts entre le Royaume-Uni et Malte. Et Maria Carré sur Chérie FM ce matin avec Busta Rhymes. Amel Bent et les Pussycat Dolls aussi sur Chérie FM, c'est votre playlist 2000.
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0: comment bien démarrer votre journée avec Chérie FM et notre playlist 2000 qui met de bonne humeur, qui fait chanter, un peu taper du pied et peut-être même danser au travail, à la maison, en télétravail avec les enfants à la maison pour cause de grève. Laissez-vous porter par la prochaine session de musique non-stop. 30 minutes avec les Black Eyed Peas. Et pas seulement. Il y a aussi Beyoncé et Martin Solveig. C'est votre playlist 2000 sur Chérie FM ce matin.
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0: Chérie FM, au quart de 30 minutes de musique non-stop. Bonne matinée, déjà 10h et la playlist 2000 vous accompagne avec Tidiane Opéro, Beyoncé et Martin Solveig sur Chérie FM.
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Bonne matinée, au rythme de la playlist 2000 sur Chérie FM. On se laisse gagner par l'ambiance qui se décline sur tous les supports d'ailleurs, pour ne pas passer à côté de la playlist 2000 de Chérie FM. On est là sur l'appli, les enceintes connectées, chérifm.fr, le DAB, et ici à la radio. Ne bougez pas, je réactive là tout de suite 30 minutes de musique.

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0: Le summum, un classique, le 113 sur Chéri FM. Il est 11h et bonne matinée avec la playlist 2000, David Guetta, les L5 et Coldplay sur Chéri FM ce matin. C'est Collector.
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0: Yes, chérie FM, donne le rythme avec la playlist 2000 jusqu'au coucher. On est là toute la journée, 22h minuit aussi. C'est Chérie Génération 2000, c'est avec Séverine Ferrer. Tous les soirs sur Chérie FM, elle décortique la décennie en musique. Rendez-vous ce soir dès 22h sur Chérie FM. Et hier, elle recevait les Poetic Lovers. L'émission est aussi en podcast à écouter, réécouter quand vous voulez sur l'appli Chérie FM. La playlist 2000 avec celle qui devrait sortir un nouvel album d'ici la fin de l'année, c'est Alicia Keys. Vous croiserez également ce matin Zao et Sean Paul sur Chérie FM, c'est la playlist 2000.
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0: Le bon son des années 2000, compilé sur Chéri FM. Mélanie C, l'ex-Spice Girls, roule en solo depuis quelques années, une belle carrière, de beaux albums, et elle sera sur la scène de la machine du Moulin Rouge le 27 octobre prochain. Un concert vitaminé qui vous attend en toute intimité. Vous savez quoi, on vous offre vos places sur chérifm.fr. Mélanie C et ses copines, les Spice Girls, et ce titre iconique. Wannabe dans 30 minutes de musique non-stop pour terminer cette matinée. On croisera aussi Nadia et Gwen Stefani sur Chéri FM ce matin.
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2: On est là avec vos artistes préférés, Nadia, les Spice Girls et Gwen Stefani sur Chérie FM. 30 minutes non-stop.

c'est Chérie FM. Il est midi et la pause déj est complètement spicy avec les Spice Girls, Nelly Furtado et le duo Craig David et Sting. C'est la playlist de midi sur Chérie FM. 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

0: Elle demande du rap de frites aussi ce midi. La pause déj avec la playlist 2000 de Chéri FM. Et ce matin, le petit déj, c'était avec Le Réveil Chéri, Alexandre Devoise et Tiffany Bonvoisin chaque matin entre 6h et 9h sur Chéri FM. Et ce matin, on a adoré entendre Jézabel trouver le numéro mystère et remporter 500 € chaque matin. 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Et pour jouer demain matin, vous envoyez Chéri FM 7-10-12. Rihanna, parce que la playlist 2000, ça continue. Avec aussi Missy Elliott et Mika sur Chéri FM.
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0: C'est Chérie FM, c'est la playlist 2000 et surtout notez bien cette date, le 6 novembre. Britney Spears fêtera les 25 ans de l'album Britney. Pour l'occasion, une réédition de l'album avec des morceaux inédits va sortir, dont un titre qui est déjà disponible et qu'elle partage avec Justin Timberlake, enregistré en 2001. À l'époque, il était son petit ami. Britney Spears sur Chérie FM. C'est le retour de 30 minutes de musique non-stop quand une Jennifer peut en cacher une autre. Je vous passerai aussi Jennifer et Jennifer Lopez sur Chérie FM.
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6: Vous savez quoi, on va pas s'en priver. 30 minutes non-stop avec Jennifer et Jennifer Lopez. Après, Toni Braxton, c'est ça la playlist des mille.

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0: Avec Chéri FM Grand Sud, la petite playlist 2000 qui va bien pour la petite pause déj également. Avec Corneille, qu'est-ce que c'est bon ça aussi Corneille, pour s'installer avec du soleil, du ciel bleu. Merci d'avoir choisi Chéri FM Grand Sud. Milo dans quelques instants va vous offrir également Diams avec La Boulette, on fera tourner le titre. Et puis on s'installe, allez à tout de suite.
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1: Merci d'avoir choisi Chérie FM Grand Sud. Faudel, James Blunt et Pink. Il est 14h.

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1: Allez, un bel après-midi, merci d'avoir choisi Chérie FM Grand Sud, la playlist 2000 avec Corneille, entre autres David Guetta. Il est 15h.
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0: avec Chérie FM Grand Sud. C'est comme Corneille, c'est comme classe, c'est comme cadeau. 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Oh, remercie Seven Caravan, j'embrasse Norbert. Merci. 680 cadeaux de dotation, ça c'est bien, hein, 680 euros pardon, de dotation. Alors inscrivez-vous sur la page Instagram et page Facebook où vous retrouvez Chéri FM, Black Eyed Peas dans quelques instants, Sia et Yves Larocque arrivent. A tout de suite.
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1: Qu'est-ce que c'est bon ça, Estelle, avec Chérie FM Grand Sud, la petite nouveauté qui va bien. Et nouveauté de la semaine, ça veut dire qu'on vous offre des cadeaux à l'occasion du lancement de leur nouvelle collection hiver, Atelier Tuféry, fabricant français de jeans depuis 1892, au cœur des Cévennes, Florac, Trois-Rivières. 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Michel Tello, Magic System et Anastasia arrivent sur Chérie FM. Bougez pas, tout de suite.
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1: Allez, tout va bien, quelques petits problèmes techniques, mais nous sommes de retour. Lady Gaga, Kylie Minogue, il est 16h.
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0: Oui, chérie FM Grand Sud, qu'est-ce qu'il est bon, ce titre. The Mousse, souvenez Mousse. Et moi de mon cœur. Au nom de la rose, qu'est-ce que c'est bon, ça. La liste de 1000, bien entendu. Et cadeau, hein, si vous aimez l'USAM, si vous aimez le RCN, le Hockey Club Nîmois, vous foncez sur la page Instagram, page Facebook, votre nom, prénom, numéro de téléphone, adresse mail et ville. Bruno Mars, Craig David et entre autres un bon Slimane arrive sur Chéri FM. Dans la playlist 2000, ce sera juste après ça. Un conseil, bougez pas, restez là.
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0: Tout c'est bon ça, encore un collector, encore un titre que l'on a aimé dans la playlist 2000 sur Chéri FM. Superman's Lover, oh là là, Didier Bonicel adore. Il sera là à partir de 17h pour votre 17-20. La playlist 2000 continue avec The Pussycat Dolls et Pink avant 17h. Belle soirée, à demain, 13h, ciao.
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0: très belle fin d'après-midi avec Chérie FM. C'est le 17-20 qui démarre maintenant avec Christophe Maé et Gwen Stefani. Juste après la Minute Info, il est déjà 17h.
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0: La Minute Info de ce mardi qui est en direct avec Damien Hautemuller. Bonsoir Damien.
2: Bonsoir Didier, bonsoir à tous.
0: On commence avec la météo et une belle météo justement demain mercredi.
2: Avec des brouillards parfois denses le matin, le soleil gagnera du terrain avec de larges éclaircies en cours d'après-midi. On profitera d'une grande douceur également ce mercredi, surtout dans le sud-ouest où les températures atteindront les 27 degrés. On avoisinera les 20 degrés à la mi-journée à Paris, Lille et Rouen, 22 à Nantes et Limoges, 23 à Nice et Ajaccio.
0: Ouais, c'est quasiment l'été indien. Ouais. Que faut-il retenir de ce mardi, Damien?
2: L'acte 5 de la mobilisation lycéenne avec de nouvelles manifestations et des blocus. Des tensions ont été signalées en marge des défilés à Nantes, Strasbourg, Paris et Villeurbanne. Un peu plus de 200 établissements ont été bloqués aujourd'hui selon le ministère de l'Éducation. Au lendemain d'une fusillade dans l'enceinte d'un collège à Aubagne, le parquet antiterroriste se saisit du dossier. Hier, un adolescent a ouvert le feu au fusil de chasse dans son établissement, blessant le principal et une enseignante. Il appartiendrait à une communauté numérique qui glorifie les tueries de masse. Un record d'accidents du travail mortels en 2025, c'est ce que confirme l'assurance maladie. Le nombre d'accidents de trajet pour aller au travail est également en hausse.
0: Et nous terminons avec un royaume enchanté, made in Netflix.
2: La bande-annonce du monde de Narnia, le neveu du magicien, va être dévoilée ce soir à 20h par la plateforme de streaming. Ce nouveau film est réalisé par Greta Gerwig. C'est elle qui est à l'origine du carton planétaire de Barbie. En attendant, Netflix a dévoilé l'affiche de ce nouvel opus. La sortie du film est prévue en février prochain au cinéma et en avril en streaming.
0: Alors pour que les choses soient claires, c'est pas Barbie qui débarque dans le monde de Narnia.
2: Non, on aimerait bien, ce serait
0: assez rigolo original. En même temps. Très original. Damien, à tout à l'heure, 18h.
2: Oui, à tout à l'heure.
0: Pour d'autres infos, quasiment 17h02. On est parti jusqu'à 20h pour un nouveau numéro du 17-20. La meilleure façon de terminer votre journée avec Chérie FM et la playlist 2000 à suivre Gillo dans la prochaine demi-heure. Il y aura aussi Christophe Maé tout de suite. Montez le son, voici Gwen Stefani, c'est Chérie FM.

0: Et je souhaite de passer une très belle fin d'après-midi. Vous écoutez Chérie FM.
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0: Et avec toute l'équipe du 17-20, je suis ravi de vous accueillir aujourd'hui, mardi, pour bien terminer cette journée tranquillement en direct jusqu'à 20h. Vous aimez les années 2000, vous êtes sur la bonne radio et avec la bonne animatrice qui arrive tout à l'heure, c'est Séverine Ferrer. Pour l'instant, Chérie Génération 2000. Alors, les années 2000 ont vu l'émergence de nombreux grands DJ français. C'était la French Touch qui a cartonné un petit peu partout dans le monde. Bah, c'est l'un de ces titres dont on vous racontera l'histoire tout à l'heure à 17h30. Séverine Ferrer, l'instant Chérie Génération 2000. Ça arrive juste après ce classique de Gillo. Let's Get Loud. Vous allez monter le son avec Faf Larage et le duo James Morrison, Nelly Furtado, qui arrive juste après la météo de Chérie FM.
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18: Et demain mercredi, le ciel sera très nuageux en début de journée sur le centre, le massif central, l'Auvergne et l'Aquitaine. Mais le soleil s'imposera dans l'après-midi. Et puis sur le reste du pays, nous aurons quelques passages nuageux et un ciel voilé en matinée. Mais là aussi, l'après-midi s'annonce très ensoleillé. Notez tout de même un ciel voilé sur le sud-est et la Corse et un temps variable sur le Languedoc-Roussillon. Il fera demain de 16 à 24 degrés sur la moitié nord. On attend de 21 à 27 degrés demain. Mais oui, sur la moitié sud à 17h30. C'est Séverine Ferrer qui arrive pour l'instant, chérie Génération 2000, et tout de suite voici Gillo et James Morrison dans la playlist 2000 de Chérie FM.

0: Chérie FM, c'est la radio qui vous passe toute la journée et tous vos tubes des années 2000 avec la version française du générique de la série Prison Break, série cultissime des années 2000, la version signée Faf la Rage. À suivre Britney Spears, Aventura et un classique des Destiny's Child sur Chérie FM, il est 17h30.
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0: Alors hier soir avec Séverine Ferrer, on a vécu un grand moment avec les Poetic Lovers.
2: Ah, bon, c'était soir, absolument Séverine. Génial. Et en plus j'en ai eu deux d'acapella.
0: Pour le prix d'un.
2: Les Boys to Men. Et pour le coup, fier d'avoir ton love. C'était top. Vraiment encore merci aux Poetic Lovers d'avoir passé la soirée avec nous.
0: Et émission que vous retrouvez bien entendu en podcast sur tous
2: en
0: les réseaux
2: replay,
0: de
2: bien
0: chérie
2: évidemment
0: FM.
2: Sur l'appli et sur le site chérifm.fr.
0: Et changement de style aujourd'hui avec Martin Solveig.
2: Ah, c'est clair. 1, 2, 3, 4. C'est ce titre hyper dense, enjoué à la sauce Martin Solveig, comme il aime les faire. Et alors, je me souviens encore du clip hyper simple mais hyper esthétique, avec Martin en chef d'orchestre, d'artiste, de danseur. Alors, je vais te dire, c'est très minimaliste, mais le morceau se suffit à lui-même.
0: Très efficace.
2: Et des fois, il n'y a pas besoin d'en faire des tonnes. C'est juste beau. Alors, allez y jeter un coup d'œil. Et puis surtout, Martin qui vient de fêter ses 50 ans.
0: Exactement.
2: Happy birthday. Et pour l'occasion, il a sorti le mois dernier un morceau inédit, instrumental, qui s'appelle 50. Alors, vous n'allez pas le trouver sur les plateformes de streaming. Non,
0: c'est
2: non.
0: Uniquement sur ses réseaux, je crois.
2: Exactement.
0: Hein,
2: ça, ouais. Il offre à ses fans en téléchargement gratuit en allant directement sur son site. C'est voilà. Un beau cadeau, ça, quand même.
0: Pour ses 50 ans et sa première année de retraite, puisqu'il est retraité depuis l'été dernier, Martin.
2: Oui, enfin, bah, la preuve, c'est qu'il revient quand même. Hein. Donc, une mini-retraite, une pré-retraite.
0: Le choix de Séverine ce soir avant de revenir tout à l'heure à 22h.
2: Allez, c'est 1, 2, 3, 4. Et puis, on se retrouve tout à l'heure, évidemment, à partir de 22h dans Chérie Génération de Mindy.
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C'est un peu l'été indien, mardi 13 octobre aujourd'hui, avec la playlist de 1000, que vous terminez cette journée sous un large soleil ou un ciel plus nuageux. Météo dans la Minute Info tout à l'heure à 18h avec Damien Dupuller. Damien qui vous racontera l'histoire de ce tableau français du 19e siècle, bientôt mis aux enchères et qui devrait atteindre une somme absolument extraordinaire. Tous les détails dans un gros quart d'heure sur Chéri FM. Et d'ici là, je vous prépare une nouvelle demi-heure dans le 17-20 avec la playlist de 1000. De ce classique des Destiny's Child, Bootylicious. Nous remonterons au début de la carrière de Matt Pokora et à suivre Kesha avant 18h sur Chéri FM. 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

0: c'est tous ces artistes que moi j'ai écoutés jeune et que j'écoute encore et qui m'inspirent énormément. The Fantastic Bruno Mars. J'adore Chéri FM pour ça.
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0: Ça, c'est un coup à jouer du air guitare avec nous dans la voiture. 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Juste après la minute info de Damien Hautmuller, la playlist 2000 continue dans le 17-20 avec TLC et Kesha. Il est déjà 18h.
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0: Damien Hautmuller, donc pour la Minute Info. Oui. Salut Damien.
2: Salut Didier, bonsoir à tous.
0: La météo avec une nette amélioration du temps demain mercredi.
2: Oui, essentiellement dans l'après-midi. En matinée, encore quelques nuages et du brouillard. À la mi-journée, on devrait pouvoir profiter de belles éclaircies. Côté température, elles seront en hausse avec 18 à Lille, 20 à Paris, 23 à Lyon, 25 à Bordeaux et Perpignan, 27 à Biarritz.
0: Et que faut-il retenir de ce mardi, Damien?
2: Entre 160 et 480 000 personnes ont manifesté aujourd'hui en France. Des cortèges se sont élancés aujourd'hui pour une cinquième journée d'action des lycéens. On apprend également que 36 enquêtes ont été ouvertes à ce stade par l'IGPN, la police des polices, pour des faits présumés de violence. Plusieurs entreprises du secteur de la maintenance nucléaire ont été perquisitionnées aujourd'hui. Selon le parquet national financier, il s'agit d'investigations liées à des soupçons de corruption en bande organisée et d'entente au détriment d'EDF. La loi intégrale contre les violences sexuelles et sexistes est soumise en ce moment au vote des députés à l'Assemblée nationale. Elle sera transmise aux sénateurs au mois de janvier. Le volet recettes du budget sera quant à lui débattu dans la soirée, des débats qui s'annoncent tendus.
0: Oui, tu m'étonnes. On termine, Damien, avec ce tableau de 1890 qui pourrait se vendre très cher.
2: Oui, celui d'un certain Van Gogh. Il est à admirer en ce moment à Hong Kong, ça fait un peu loin.
0: Ouais.
2: C'est la première fois en tout cas que le public peut d'ailleurs le voir depuis près de 60 ans. Châtaignier en fleurs, c'est son nom, sera mis aux enchères le 18 novembre prochain à New York, où il devrait rapporter environ 180 millions de dollars.
0: Oh là là là là. Moi, ça me rend dingue.
2: Ça coûte surtout très cher.
0: Ouais, ouais, ouais, c'est incroyable. Donc, si vous n'avez effectivement pas les moyens d'aller le voir à Hong Kong,
2: ce qui est mon cas,
0: voilà, et le mien aussi d'ailleurs, faites comme moi, allez à Auvers-sur-Oise pour 10 euros, vous pouvez visiter la chambre de Vincent Van Gogh.
2: Voilà, et sur Google, ce sera encore moins cher.
0: C'est gratuit. Je vais t'appeler Damien Les Bons Tuyaux qui revient tout à l'heure à 19h30.
2: Oui, à tout à l'heure.
0: Avec un inédit de Britney Spears. De Britney Spears. C'est incroyable. 18h02, d'ici là, soyez les bienvenus sur Chérie FM. À suivre TLC et tout de suite, voici Kesha.
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0: Je vous souhaite une très belle fin de journée. 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
0: Et avec toute l'équipe du 17-20, bien entendu, nous sommes en direct, tranquille, pour bien terminer cette journée de mardi, avec des cadeaux pour vous. 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C'est le deuxième collector de la semaine que je vous dévoilerai, qui m'a été suggéré par l'une d'entre vous. Tiens, je vous raconte tout ça tout à l'heure à 18h30. Et d'ici là, dans la prochaine demi-heure du 17-20, vous allez monter le son de Chérie FM pour Usher, Pitbull, Oumba Stank et 50 Cent qui arrive juste après la météo.
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0: Et nous aurons un ciel très nuageux en début de journée demain mercredi sur le centre, le massif central, l'Auvergne et l'Aquitaine. Mais le soleil s'imposera dans l'après-midi. Et puis sur le reste du pays, il y aura quelques passages nuageux et un ciel voilé en matinée. Mais là aussi, l'après-midi s'annonce bien ensoleillé. Notez tout de même un ciel voilé sur le sud-est et la Corse. Un temps variable sur le Languedoc-Roussillon. Il fera de 16 à 24 degrés demain sur la moitié nord et en attend de 21 jusqu'à 27 degrés. Sur la moitié sud, à 18h30, c'est le Collector, Chéri FM, que je vous fais découvrir juste après le duo Usher Pitbull. Et tout de suite, voici 50 Cent sur Chéri FM.

0: début de soirée avec Chéri FM à suivre les Black Eyed Peas et Ménélique dans la prochaine demi-heure. Il est déjà 18h30.
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0: C'est tous les jours, le collecteur Chéri FM du lundi au vendredi aux alentours de 18h30. Et alors je dois vous avouer que le collecteur de ce soir m'a été suggéré par Dorothée, nouvelle auditrice de Chéri FM. Bienvenue dans la famille Dorothée en région parisienne, elle est dans sa voiture en ce moment. Et elle m'a dit, tiens, j'aimerais bien écouter l'un des seuls tubes de l'américaine Truth Hurts. Alors c'est un titre qui est sorti en avril 2002 sur son premier album, coproduit tout de même par Dr. Dre et par Timbaland. Titre basé sur un sample d'une chanson indie dont elle avait négligé d'acheter les droits. C'est ballot, ça lui a coûté quand même 2 millions de dollars de droits d'auteur. Ça n'a pas empêché ce titre d'être un formidable carton dans le monde entier. Ça s'appelle Addictive, voici Truth Hurts et Rakim, et c'est le collecteur de ce mardi dans le 17-20 sur Chéri FM.

Chérie FM, c'est la radio idéale pour bien terminer votre journée de mardi avec ce classique des Black Eyed Peas à 18h41 tout à l'heure, à 19h30 dans un peu moins d'une heure. Damien Hautemuller ce soir pour l'info feel good avec cette info très étonnante, ce titre de Britney Spears absolument inédit qui vient de refaire surface plus de 20 ans après avoir été enregistré. De quoi s'agit-il? Toutes les explications dans moins d'une heure sur Chérie FM. Et d'ici là, en voiture, dans les transports ou même en train de courir sur un tapis dans la salle de sport, vous écoutez Chérie FM avec Pink, Ménélique et un classique de Céline Dion qui arrive juste avant 19h. Bon début de soirée.

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0: vous souhaite un très bon début de soirée. Vous écoutez Chérie FM. C'est le 17-20 en direct pendant une heure encore avec Eminem et Dido. Ça, j'adore. Et tout de suite, voici Ina. Il est 19h.
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0: Chérie FM, c'est la radio idéale pour bien démarrer cette soirée de mardi.
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0: Faites comme nous, à l'heure de l'apéro, en chill, on oublie un peu la morosité ambiante et vous n'allez pas être déçus tout à l'heure à partir de 20h, ce sera Caroline Alexis. Vous allez pouvoir chanter pendant 2 heures avec la playlist 2100% chansons françaises Chérie Frenchy. Et puis de 22h à minuit pour bien terminer la soirée, Séverine Ferrer pour Chérie Génération 2000. On n'en est pas encore là, dans un quart d'heure, vous allez découvrir ce titre inédit de Britney. Damien Hautemuller vous racontera tout ça dans l'info Feel Good. Et dans la prochaine demi-heure, les Maroon 5, Spice Girls et le duo Sean Paul, Zao, arrivent pour vous sur Chérie FM.
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1: Et le ciel sera très nuageux en début de journée demain mercredi sur le centre, le massif central, l'Auvergne et l'Aquitaine. Mais le soleil s'imposera dans l'après-midi. Et puis sur le reste du pays, quelques passages nuageux et un ciel voilé en matinée, mais du soleil dans l'après-midi. Notez tout de même un ciel voilé sur le sud-est et la Corse. Un temps variable sur le Languedoc-Roussillon. Il fera de 16 à 24 degrés demain sur la moitié nord et de 21 à 27 degrés sur la moitié sud à 19h30. Damien Müller pour l'info feel good et un titre inédit de Britney Spears qui refait surface. On vous raconte tout ça juste après les Spice Girls et Maroon 5 tout de suite sur Chéri FM.

0: FM, c'est la radio idéale pour bien démarrer cette soirée de mardi. On va vous mettre de bonne humeur avec David Guetta et Christina Milian. À suivre, il est quasiment 19h30.
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0: Et l'info feel good de ce mardi soir, c'est avec Damien Hautemuller. Salut Damien.
3: Salut Didier, bonsoir à tous.
0: J'avoue que je suis un peu tombé de ma chaise quand j'ai vu le sommaire de l'info feel good. Si vous êtes fan de Britney Spears, figurez-vous qu'elle est de retour avec un titre inédit.
3: Oui, 25 ans après son enregistrement, un titre de la chanteuse vient de refaire surface. Il a été coécrit par son ex, le plus célèbre, Justin Timberlake.
0: Ouais.
3: La chanson s'appelle She'll Never Be Me. C'est pas facile à dire,
0: non.
3: Avec des sonorités pop. Ce titre nous replonge directement dans les années 2000, à l'époque où Britney et Justin formaient l'un des couples les plus célèbres de la planète.
0: Ah bah tu sais quoi Damien, le mieux c'est d'en écouter un extrait.
3: Allez, c'est parti.
0: Oui, là on est vraiment, c'est du Britney,
3: ouais,
0: pur jus. Hein.
3: Le retour aux sources.
0: Ah ouais, incroyable. Alors ce titre, Damien, avait été enregistré en 2001 en réalité pour l'album Britney. Hein.
3: Oui, mais il n'avait pas été retenu. À l'époque, le label avait estimé qu'il avait tout simplement de meilleurs morceaux à choisir. Et ce n'est pas la seule surprise réservée aux fans, puisque ce titre figure sur la réédition anniversaire de l'album Britney qui célébrera ses 25 ans.
0: Voilà, et ça sera un collector, surtout si ça sort en vinyle. Et ça sort
3: le 6 novembre prochain.
0: Le 6 novembre prochain,
3: ouais,
0: pour les fans de Britney Spears. Allez, quelques secondes de cet inédit. Et on se retrouve demain, Damien.
3: À demain, Didier.
0: 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Je vous souhaite une belle soirée de mardi dans la prochaine demi-heure. David Guetta, Christina Milian. Et le 17-20 continue maintenant avec le duo Sean Paul et Zao sur chérifm.
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0: Merci de passer votre soirée de mardi avec Chéri FM et tout à l'heure à partir de 20h avec Caroline Alexis pour Chéri Frenchy. Bonsoir Caro.
1: C'est vrai, tout est vrai. Bonsoir Didier.
0: Oui, tout
1: bonsoir
0: est vrai. Alors là, il n'y a pas d'IA, on est vraiment là en vrai.
1: Oui.
0: Tu peux taper sur ton micro pour
1: prouver. Non, sur le micro,
0: okay. Non, ça coûte cher, arrête. 19h40, ce matin, Alexandre Devoise et Tiffany Bonvoisin ont rendu célèbre la ville, le petit village de Moressac en Haute-Garonne.
1: Oui.
0: Un petit village de 500 habitants, c'était dans le Chéri Quiz, donc à 8h10. Il y avait la fête de la courge.
1: Ah, très bien.
0: Tu sais que j'adore ce genre de fête, quoi.
1: C'est vrai. Alors, c'est très légumes, en fait.
0: Ouais, très légumes. À 14h30, il y avait le concours de la courge la plus lourde, de la plus longue et de la plus originale. Alors, j'ai pas les dimensions.
1: Ça te plaît.
0: Voilà, j'ai pas les dimensions de la plus longue, mais j'ai les dimensions de la plus lourde. Et c'est 71 kilos.
1: Ah, c'est vrai que ça fait quand même une belle bête.
0: C'est de la belle courge, hein, déjà. Et puis, dans l'après-midi, dimanche dernier, toujours à Moressac, il y avait le concours du craché de pépins de courge. Il fallait penser, c'est tout petit un pépin de courge.
1: Ouais.
0: Et ben, le record n'a pas été battu, le record est quand même de 14,05 m. T'imagines?
1: Non, c'est vrai.
0: C'est du beau craché déjà.
1: Mais j'imagine surtout la personne qui s'entraîne toute l'année.
0: Ah ouais, t'imagines.
1: Et je compatis parce que heureusement je n'ai pas ça à la maison.
0: Pas de courge à la maison.
1: À table. Qu'est-ce qu'il fait? Je m'entraîne encore un petit peu.
0: Allez. Caroline Alexis à partir de 20h.
1: Sans
0: et puis
1: pépin.
0: D'ici là, ouais, vous n'entendez pas de pépins, no doubt. Rihanna et Econ arrivent. 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

0: très bonne soirée. Vous écoutez Chérie FM. Bonsoir, c'est Caroline Alexis. Bienvenue dans Chérie Frenchy, 20h, 22h. Voici Christophe Maé. Kyo et Tragédie pour commencer. Il est 20h.
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Chérie FM, Christophe Maé est en tournée, ça marche du tonnerre. Jeudi, le concert aura lieu à l'Arena de Reims. Vendredi, on sera le 16 octobre et il fêtera son anniversaire avec le public venu l'applaudir à Amnéville. Ça va être une belle semaine et c'est une belle soirée jusqu'à 22h dans Chérie Frenchy, ma playlist 2000 et 100% Frenchy. A tout de suite avec Gims, Kenji et Shaim. 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

Chérie FM et vive les années 2000. C'est du 100% Frenchy tous les soirs 20h-22h avec tout de suite Rof, Marc-Antoine et Emma Domas. Révélation de la Starac au début des années 2000. On se souvient de cette formidable collab avec le groupe suédois Escobar. C'est dans Chérie Frenchy sur Chérie FM.

0: 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Chaque soir, de 20h à 22h, c'est Chéri Frenchy. A tout de suite avec Magic System, Mystique et Leslie sur Chéri FM.
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0: Chérie FM. En 2027, Magic System fêtera ses 30 ans avec une grande tournée. Merci de nous rejoindre dans Chérie Frenchy, les années 2000, 100% Frenchy. Tout de suite, MC Solar, Zao et Pauline, les 21h.
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0: Chérie FM, à 22h, vous retrouverez Séverine Ferrer pour Chérie Génération 2000. L'émission 100% année 2000 et hier soir, les Poetic Lovers étaient là à ses côtés dans le studio Chérie FM. Vous retrouvez ces moments merveilleux de live, d'impro, de souvenirs en podcast sur chérifm.fr. Il est pratiquement 21h15. Chérie Frenchy continue avec Fatal Bazooka, Céline Dion et Tom Fragé.
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0: Bonne soirée, 100% Frenchy jusqu'à 22h sur Chérie FM.
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Chérie FM, c'est toute la joie des années 2000. Avant Camaro et Loane, c'est Chérie Falona. Elle est en fin de retour. Sa tournée avec Chérie FM débutera au Trianon à Paris en février prochain. Toutes les infos et les liens pour les résas sont sur chérifm.fr.

0: 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Avant de retrouver Séverine Ferrer et Chéri Génération 2000 de 22h à minuit, voici Claudio Capeo, Matthew Stone et Jen Ali. Bonne soirée avec Chéri FM.
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0: Bienvenue dans Chérie Génération 2000. Nous sommes ensemble jusqu'à minuit et on démarre en beauté avec Pink. Chérie FM, il est 22h.
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0: Les années 2000 n'ont pas dit leur dernier mot, au contraire, et c'est ici, sur Chéri FM, que ça se passe.
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0: Bonsoir à tous, quel plaisir de nous retrouver à nouveau dans les années 2000. C'est Chéri Génération 2000 et on commence tout en glamour avec un groupe que j'adore, En Vogue, et leur Riddle, qui veut dire énigme, et qui raconte l'histoire d'une fille qui mène une vraie enquête et se rend compte que son homme la trompe en réunissant un max d'indices, un sujet que l'une des filles du groupe a bien connu. Bah oui, parce qu'elle l'a vécu. Elles font d'ailleurs un petit clin d'œil à leur plus grand tube que j'écoute toujours, My Lovin'. Elles reprennent un passage du morceau et c'est aussi le dernier single qu'elles enregistreront toutes ensemble avant le départ de Maxine Jones, qui voulait se consacrer davantage à sa famille. Ce soir, c'est En Vogue au grand complet qu'on réécoute Riddle dans Chéri Génération 2000 sur Chéri FM.

La pépite débarque dans Chérie Génération 2000 et on l'adore. Seven Days in Sunny June de Jamiroquai. Un titre qui fait du bien, qui sent bon l'été et la farniente. Mais en réalité, elle n'est pas si légère que ça. Elle est même assez mélancolique. Elle parle de relations compliquées, de déceptions. Et alors dans son clip, JK a justement voulu tout le contraire. De la joie, de l'amitié, qu'il respire la fête et le bonheur d'être ensemble. Il est tellement feel good. Et alors au vu des images, des vacances avec JK, ça déménage, ça doit pas être de tout repos. Jamiroquai qui nous ont promis un nouvel album, on l'attend avec impatience et on se fait plaisir, on l'écoute. Jamiroquai, Seven Days in Sunny June dans Chérie Génération 2000 sur Chérie FM.

écoutez Chérie FM et c'est l'heure de la BO de Scientist du groupe Coldplay qu'on a entendu dans le film Rencontre à Vicar Park avec Josh Arnett et Diane Kruger. Et alors on se souvient aussi du clip qui m'avait bien marqué dans les années 2000. Il est à l'envers. D'ailleurs Chris Martin a dû apprendre le playback de la chanson à l'envers aussi et en phonétique pour que ses lèvres correspondent bien aux paroles une fois l'image inversée. C'est un peu compliqué tout ça mais c'est une vraie prouesse. Alors je ne vais rien spoiler mais je me suis amusée à le regarder en accéléré, dans le bon ordre, et c'est très chouette aussi. Coldplay qui proposait une expérience immersive, A Film for the Future, à l'Atelier des Lumières à Paris, qui s'est terminée samedi dernier. Eh ben oui, 150 artistes de 45 pays différents ont illustré des passages de leur album Moon Music, et ça avait l'air trop bien, je l'ai raté, je suis trop deg. On les écoute, Coldplay de Scientist dans Chérie Génération 2000 sur Chérie FM.

Chérie Génération 2000, on se retrouve dans un instant avec Guru Josh Project. Et vous découvrirez le One Shot du jour, une petite bombe que j'ai adoré redécouvrir. A tout de suite sur Chérie FM. 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

Vous écoutez Chérie FM et place au One Shot. Ce soir, 100e étage du groupe de rock français qui nous vient d'Orléans, Vegastar. Un titre que j'ai adoré redécouvrir et qui nous transporte et surtout qui a marqué toute une génération. Et on se souvient encore du clip qui faisait tourner les têtes. Et d'ailleurs, le guitariste du groupe, Jérôme Riera, plus connu sous le nom de Jay, a travaillé en tant que directeur artistique sur le dernier album du groupe Kyo. Et oui, ils avaient même fait leur première partie à l'époque. Il a depuis remonté un groupe avec son acolyte de Vegastar, justement Vincent, qui s'appelle The Videos. Et il vient d'intégrer l'équipe du célèbre festival de métal Hellfest. On vous emmène au 7e ciel dans Chérie Génération 2000 et carrément au 100e étage. Vegastar sur Chérie FM.

0: dans les années 2000 ce soir et on continue avec David Guetta et Chris Willis. 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

0: Bon, allez, avouez que la vie ne serait pas tout à fait la même sans les années 2000. Bienvenue sur Chéri FM.
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0: Eh oui, bonsoir à tous, c'est Chéri Génération 2000, l'émission qui nous replonge direct dans cette décennie culte. Et on poursuit avec un titre qui sent bon les années 2000, justement, I'm Just a Kid, du groupe pop-rock québécois Simple Plan. Et alors, ce qui est fou, c'est que ce titre a eu une deuxième vie il y a quelques années grâce à TikTok. Des internautes ont eu la bonne idée d'utiliser ce morceau pour refaire leurs photos d'enfance dans la même pose, mais quelques années plus tard, avec le hashtag I'm Just a Kid, et ça a été de la folie. Tout le monde a réentendu le tube de Simple Plan, et d'autres, bah, du coup, l'ont découvert. Ils ont alors réexplosé sur les plateformes d'écoute, une sacrée aubaine pour eux. Et du coup, bah, ils ont eu envie d'exploiter cette réunion de génération et de transmission. Et ils vont sortir un livre pour enfants qui porte le même titre, I'm Just a Kid, The Story of Simple Plan, le 9 mars 2027. Et $1 de chaque exemplaire sera reversé à leur Simple Plan Foundation, qui soutient des missions auprès des jeunes. Bravo, c'est une belle initiative. Et alors, on peut même aller les applaudir en vrai, ils seront en concert à l'Accor Arena à Paris le 31 octobre. Simple Plan, I'm Just a Kid dans Chéri Génération 2000 sur Chéri FM.

C'est Chérie Génération 2000 et ce soir, j'avais envie de vous raconter la jolie histoire de notre pépite Valérie d'Amy Winehouse. J'ai toujours été très touchée par la sensibilité à fleur de peau d'Amy Winehouse et tout particulièrement sur ce morceau qui, à chaque fois que je l'écoute, me bouleverse. L'histoire d'un amour impossible, hein, celle de Valérie, la petite amie d'un des membres d'un groupe de rock de The Tones, retenue aux États-Unis pour conduite en état d'ivresse alors qu'elle devait rejoindre son amoureux en Angleterre. Le groupe, du coup, en a fait une chanson qu'Amy adore, une histoire qui la touche. Et quand le producteur Mark Ronson, qui à l'époque prépare un album de reprise, lui demande de choisir un titre, eh bien c'est celui-là qu'elle choisit d'interpréter sans aucune hésitation pour notre plus grand bonheur. Amy Winehouse, Valérie, dans Chérie Génération 2000 sur Chérie FM.

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0: les années 2000 sur Chéri FM et il est l'heure de vous révéler le clip culte de ce soir, 1, 2, 3, 4 du DJ star Martin Solveig. Un titre dance hyper enjoué à la sauce Martin Solveig avec un clip hyper simple mais très esthétique. On y retrouve Martin en chef d'orchestre, d'artiste, de danseur. C'est très minimaliste, hein, le morceau se suffit à lui-même et des fois bah, pas besoin d'en faire des caisses. Et c'est juste beau, je vous invite à y jeter un petit coup d'œil. Martin qui vient de fêter ses 50 ans, Happy Birthday. Et pour l'occasion, il a sorti le mois dernier un morceau inédit instrumental 50 que vous ne trouverez pas sur les plateformes de streaming. Il offre à ses fans en téléchargement gratuit en allant directement sur son site. Voilà un joli cadeau. Ce soir, c'est 1, 2, 3, 4 qu'on écoute Martin Solveig dans Chéri Génération 2000 sur Chéri FM.
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0: On se retrouve dans un instant pour le dernier quart d'heure de l'émission. Je vais vous parler d'une chanteuse qui a cartonné dans les années 2000 et qui est toujours là. Un bel exemple de longévité, vous allez la découvrir, mais juste avant, Jennifer Lopez. A tout de suite sur Chérie FM.
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Génération 2000, c'est bientôt la fin, mais on ne peut pas se quitter comme ça. Non, non, on va le faire en beauté avec une artiste que vous adorez et qui continue de nous surprendre. Elle est toujours dans le game, multipliant les collaborations originales. Zao avec ses chelous. Alors, chelou, hein, pour les jeunes, c'était notre verlan à nous. Hein, ça veut dire c'est louche, c'est bizarre. Et à l'époque, hein, c'était un morceau qui parlait à tout le monde, hyper accessible et qui lui a permis de s'imposer très vite dans le paysage musical français. Et ça dure. Elle a sorti en avril dernier un nouvel album, Versatile. Elle a sorti Comme Caroline avec en feat MC Solar. Et elle sera au Zénith de Paris, la Villette, le 14 novembre prochain. Mais c'est complet. Alors pour se consoler, on écoute cette petite bombe des années 2000 pour finir en beauté cette soirée. Zao, c'est chelou. Mais non, rien n'est chelou. Vous revivez les années 2000 dans Chérie Génération 2000. Et c'est ici que ça se passe. Sur Chérie FM, évidemment.

0: c'était Chérie Génération 2000. On se retrouve demain dès 22h. Je compte sur vous. Chérie FM, il est minuit.
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